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1: Bonjour et bienvenue à toutes et à tous. Nous posons aujourd'hui trois questions à Alban Coguerel, auteur de l'article « L'héritage vivant de villes des musiques du monde, de l'éducation populaire à la fabrique des villes monde » dans le numéro 22 de Nectar de janvier 2026. Alban Coguerel est directeur de la Fédération des acteurs et actrices des musiques et danses traditionnelles, FAMDT. Il travaille sur les politiques culturelles territoriales, les droits culturels et les transitions démocratiques et écologiques. Bonne écoute.

0: Bonjour Alban, merci d'avoir répondu à notre invitation. Donc, tu as écrit pour le numéro 22 de Nectar, l'héritage vivant des villes des musiques, en surtitre et en titre de l'éducation populaire à la fabrique des villes du monde, au sujet bien sûr du projet des villes des musiques du monde en Seine-Saint-Denis. Alors déjà la première question, c'est pourquoi as-tu choisi cette action-là, effectivement emblématique, pour illustrer la dynamique territoriale dans le domaine des musiques populaires, sachant que le dossier de ce numéro 22 de Nectar porte justement sur les dynamiques territoriales.
1: Alors, merci Eric. Alors, il y a plusieurs ingrédients qui ont fait que j'ai choisi, on va dire, de travailler sur cet article autour de cette initiative. Déjà, parce que le projet Ville des musiques du monde a 30 ans cette année, en 2026. Et puis, également parce que le 4 et 5 juin prochain, c'est la structure. En tout cas, l'initiative qui accueille les rencontres modales, donc les rencontres de la Fédération nationale des acteurs et actrices des musiques et danses traditionnelles, puisqu'en fait, cette association, Ville des musiques du monde, est adhérente depuis un certain nombre d'années à notre fédération nationale et est également membre de mon conseil d'administration, de notre conseil d'administration. Donc, il y avait ces éléments-là qui soulignaient le fait. D'avoir un intérêt pour aller regarder de plus près, on va dire, cette initiative, et puis pour pouvoir comprendre de manière plus lisible et plus incarnée, on va dire, la dynamique territoriale qui est entretenue par ce projet inscrit dans le champ des musiques populaires. Et puis, je crois qu'il y avait une envie aussi de mettre en avant et d'illustrer de manière très concrète, en fait, comment une ville, voir un réseau de villes, voir des quartiers, en lien avec des acteurs, des actrices, des habitants, des habitantes, permettre de proposer un projet qui articule à la fois la création artistique de manière forte, et puis en fait de refaire un détour historique des 30 ans de cette association. Ça permet aussi de comprendre des processus et des engagements en termes de politique publique locale, en termes d'action culturelle, en termes d'enjeux sociaux, et de reconnaissance des diversités culturelles. Et donc, il y avait tous ces éléments-là qui soulignaient l'intérêt d'aller chercher, d'aller creuser, d'aller collecter aussi, on va dire, la richesse portée par ce projet associatif. Et je trouvais aussi intéressant d'aller creuser des éléments qui ont, dans l'histoire de cette association, ponctué des moments clés qui ont permis de pouvoir comprendre comment est-ce qu'un projet porté par une vision politique très ancrée dans l'éducation populaire permet aussi de penser des nouvelles manières de construire des coopérations entre acteurs, entre collectivités, entre structures culturelles, entre réseaux aussi, du local au national, voire à l'international, et comment ces enjeux locaux se pensent aussi dans des cadres nationaux, internationaux, et ne perdent pas, on va dire, de vue l'ancrage et la dimension sensible des pratiques qui sont mises en travail au plus près du terrain, au plus près des acteurs et des actrices, quoi. Donc là, voilà, il y avait un peu tout ça dans l'envie d'aller chercher, d'aller creuser ce que dit et ce que raconte cette initiative, et en même temps permettre, j'ai envie de dire, de remettre en tension la question de ce que portent des initiatives dans le champ de l'éducation populaire, mais aussi inscrit évidemment dans des enjeux propres aux musiques populaires et aux spectacles vivants. En 2025, en 2026, tout en essayant de comprendre par quelles contradictions, par quelles controverses elles sont aussi traversées dans les injonctions qui incombent aujourd'hui aux acteurs des musiques, danses traditionnelles et du monde.
0: Oui, donc tu dis dans ton article que effectivement c'est un projet artistique et culturel issu de l'éducation populaire et qui va donc bien au-delà de la question artistique, même si elle est ancrée dans les pratiques artistiques. Elle a des effets politiques et assez fort dans les villes qu'elle touche, qui ne sont pas n'importe quelle ville. On connaît la situation de la Seine-Saint-Denis. Comment ça s'illustre, comment tu l'illustres, cette dimension à la fois urbaine et politique?
1: Alors bah, peut-être il y a plusieurs pans et que j'essaye à travers l'article de raconter, en tout cas d'illustrer. C'est à la fois je dirais il y a un triptyque en fait entre la dimension artistique avec la défense aussi d'un projet et d'esthétique issue des musiques traditionnelles, des musiques populaires, des diasporas, souvent peu visibles dans les circuits dominants, donc avec cette volonté-là d'accompagner la création, favoriser les croisements, les métissages et reconnaître pleinement, on va dire, ce que disent et racontent ces musiques comme forme artistique à la fois contemporaine, exigeante, mais aussi en prise avec la réalité sociale et culturelle d'un territoire. Il y a la dimension que j'évoque aussi, qui est le projet plus d'ordre culturel. Comme culturel entendu au sens de reconnaissance et de mise en récit des cultures présentes sur le territoire, sur ces territoires urbains, à travers ce que disent les parcours des personnes dans leur patrimoine, dans leur mémoire, dans leur langue et dans leurs héritages, dans un projet de volonté de transformation sociale et de prise en compte de cette richesse-là dans le projet porté par l'association. Et puis, évidemment, il y a le frottement avec la dimension urbaine, dans le sens où on voit bien que ça vient frotter des actions qui prennent corps dans les quartiers, en lien avec le tissu éducatif, en lien avec d'autres associations, avec une dimension très, très forte au niveau de la parentalité, de la jeunesse, etc., qui fait qu'en fait émergent des logiques de collectifs locaux qui se relient en fait à la dynamique d'ensemble et qui permet de pouvoir penser une coopération à plusieurs échelles, à plusieurs niveaux, dans la manière d'irriguer justement cette matière et cette richesse dans les projets éducatifs, artistiques, culturels, etc., quoi. Et donc, c'est pour ça je parle aussi de la fabrique d'un commun. C'est que là, on arrive à poser en fait des briques et des communs justement dans cette nécessité de pouvoir se penser en coopération et en réseau, quoi.
0: Très bien, c'était ma troisième question sur les communs, effectivement, que tu convoques à plusieurs reprises dans ton article. Et donc, je voulais savoir en quoi. Parce qu'en fait, c'est vrai que les communs, c'est une notion qui reste pour pas mal de personnes un peu incertaine, un peu floue. Et je trouve que c'est intéressant de la convoquer sur une action comme ça qui, sans doute, effectivement, va au-delà de l'action du service public, puisque si on convoque les communs, c'est aussi parce que on est sur vraiment de l'intérêt général.
1: Ben, en fait, oui, c'est vrai que En fait, j'essayais de le relier aussi à travers ce que j'ai compris de ce qui fait commun, en fait, à travers cette initiative et ce projet. C'est qu'on a très fortement des questions de co-construction et de coopération des projets en lien avec les territoires et les habitants qui est incarné, qui est proposé, qui est mis en œuvre. On est sur une diversité culturelle vécue au sens vraiment d'un universel ancré, quoi, qui n'est pas folklorisé et qui se rapproche au plus près des gens dans ce qu'elles portent, on va dire, dans leur parcours culturel, enfin, dans le droit de participer à la vie culturelle, comme pour reprendre des éléments de référentiel des droits culturels. Et puis, Ce qui fait commun aussi, c'est la dimension d'hospitalité, de réciprocité entre artistes, public, structure et territoire, avec des projets en fait au fil des années qui ont émergé. Je pense notamment là, de manière très concrète, au Point Fort à Aubervilliers qui a vu le jour, et un projet de campus autour des cultures populaires. Donc il y a aussi cette dimension-là. Et ce qui fait commun aussi, c'est le fil rouge permanent de la transmission entre pratique amateur, pratique éducative, le lien à l'intergénérationnel, mais aussi le lien avec le champ plus professionnel, plus de parcours de musicien-musicienne. Donc c'est pour ça que je l'évoque et je le saisis, ce référentiel des communs, parce que ben, je trouvais que ça permettait de relier, on va dire, différentes dimensions du projet, entre le festival, le réseau et le commun culturel en fait qui est proposé par le projet associatif porté par Ville des Musiques du Monde, qui est la musique comme mise en partage, on va dire, de la musique à travers l'expression de ce que portent les personnes dans leur droit de participer à la vie culturelle, et puis aussi les questions d'émancipation, de transmission et de lien social qui est très très fort en fait dans le projet qui est incarné par l'association. Donc c'est pour ça que je me permettais d'aller sur ce terrain-là. C'est un terrain que peut-être je maîtrise moins, mais que je comprends dans ce sens-là, quoi.
0: Merci Alban, et j'invite tout le monde à lire ton excellent article qui relate effectivement une expérience que je trouve pour ma part vraiment exemplaire hein, de bon, ce qu'on a historiquement appelé d'action culturelle, mais bon, en lien effectivement soit avec les communs, soit avec les droits culturels, mais en tous les cas c'est une action qui est vraiment porteuse de sens et on est ravis qu'il y ait cet article dans ce numéro de Nectar. Merci Alban.
1: Merci beaucoup.
2: Merci à Alban Coguerel, dont l'article « L'héritage vivant de ville des musiques du monde, de l'éducation populaire à la fabrique des villes-monde » est à retrouver dans le numéro 22 de Nectar de janvier 2026. 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
2: Au début de l'année 2012, le label HVE, dit de haute valeur environnementale, était officiellement créé sous l'égide du ministère de l'Agriculture. Ce label, conçu pour préserver l'écosystème naturel des exploitations et réduire au maximum la pression sur l'environnement, serait aujourd'hui revendiqué par 5% des agriculteurs. La mention HVE, pour aussi vertueuse qu'elle puisse paraître, n'est pourtant pas exempte de critiques, dont celle de l'Office français de la biodiversité qui relevait fin 2020 que ce label ne présente dans la grande majorité des cas aucun bénéfice environnemental. Au cours de cette même année 2020, la Cour des comptes avait déploré que tous les plans consécutifs au Grenelle de l'environnement de 2007 demeurent pour l'instant très en deçà des objectifs fixés alors, notamment celui de réduire de moitié l'usage des pesticides en France à l'horizon 2018. 2018, c'est justement l'année où Valérie Murat et son association Alerte aux Toxiques, basée à Bordeaux, ont décidé d'envoyer 22 bouteilles de vin certifiées HVE au laboratoire du Bernay pour détecter d'éventuels résidus de pesticides dans leur composition. La publication des résultats de ces analyses a valu à Valérie Murat et à son association une condamnation à 125 000 euros de dommages et intérêts pour dénigrement collectif suite à une action en justice portée notamment par le comité interprofessionnel des vins de Bordeaux et près d'une vingtaine d'autres plaignants. Valérie Murat, ou quand la dénonciation des pesticides ulcère le vignoble bordelais, c'est le titre de ce nouveau numéro d'interférence. Aujourd'hui, suite de notre entretien et deuxième épisode de cette série, Laboratoire et autres subtilités d'analyse.
3: Alors pour expliquer un petit peu, parce que c'est un petit peu technique, dans les analyses de résidus de pesticides, quand on en retrouve, c'est détecté à partir d'un certain seuil. Donc selon le laboratoire, on peut détecter avec des seuils très bas ou des seuils un petit peu plus hauts. Et ensuite, on peut aussi, par exemple, il peut y avoir une présence d'une substance active dans une bouteille qui n'est pas détectée par le laboratoire parce que le seuil est trop bas. Pourquoi ? Pour plusieurs raisons. D'abord, quand le vin en fermentation, la fermentation alcoolique, cela précipite les résidus qui sont dans le raisin de cuve, c'est-à-dire la vendange qui commence à être vinifiée dans le chai. Donc déjà, ça réduit. Après, il peut y avoir aussi des utilisations de décontaminants à pesticides qui permettent en fait de réduire les traces, voire de les effacer. Donc ça veut dire que si certaines substances actives ne sont pas détectées par le laboratoire, ça ne veut pas dire qu'elles n'ont pas été utilisées. Elles ont peut-être été utilisées, on n'en a pas la garantie, mais elles ont peut-être été utilisées, mais elles ont été soit réduites, soit effacées par les différentes fermentations et aussi peut-être l'utilisation de ces décontaminants à pesticides comme la zéolite, le charbon actif et le plus performant, le flot pur. Et je voudrais faire juste une petite focus sur le flot pur. Il est tellement efficace et surtout sur les pesticides cancérogènes, mutagènes, reprotoxiques, perturbateurs endocriniens et SDHI qui sont les plus dangereux sur le marché, mais il est tellement efficace sur cela que dans des webinaires qui sont à destination des professionnels de la viticulture, on conseille aux professionnels d'utiliser des pesticides CMR pour pouvoir les effacer ensuite ou réduire leur présence dans les bouteilles quand il y a des analyses grâce au flot pur. Et c'est pour ça que nous avions beaucoup mis en garde il y a 2 ans et que nous étions en train de nous dire qu'il deviendrait peut-être obsolète de faire prochainement des analyses de nouveau, parce que si le flot pur effaçait toutes les traces des résidus présents dans les bouteilles de vin, on ne pourrait plus les détecter et du coup ça permettrait à des professionnels de dire zéro résidu de pesticides, ce qui est très grave parce que cela invisibiliserait complètement la pratique professionnelle, à savoir l'utilisation de pesticides de synthèse pour produire le vin d'avril à septembre, et ça invisibiliserait aussi, et c'est le plus dangereux, l'exposition en premier lieu des ouvriers, des ouvrières agricoles et des populations riveraines. Donc les gens qui vivent, qui travaillent, qui sont là de manière fortuite près des rangs de vignes, ou bien les gens qui fréquentent les établissements publics, culturels, sportifs, les ESAT, les EHPAD, etc. Et le problème est que ici en Gironde, dans le plus grand département de France, plus de 60 000 hectares...
2: Viticole.
3: Viticole, oui. Absolument, le plus grand département viticole, vous faites bien de le préciser. Le paysage géographique est très très imbriqué dans les vignes. Ici, il y a des maisons, des établissements sportifs, culturels, des écoles, qui sont très près des vignes. Parfois, les cours de récréation sont à 3 mètres, 5 mètres des premiers rangs de vignes. Et il y a quand même 132 écoles enclavées dans le Bordelais. C'est pas rien. Et ce que nous dénonçons, et ce que moi je dénonce depuis 10 ans, c'est l'utilisation de pesticides de synthèse parmi les plus dangereux pour produire des vins et qui expose en premier lieu les ouvriers et les ouvrières agricoles et en second lieu les populations riveraines. Jusqu'ici, dans le centre-ville de Bordeaux, on retrouve la présence de substances actives qui sont utilisées parfois à plus de 60 km d'ici dans des analyses d'air qui sont réalisées par Atmo, qui est une organisation qui fait des prélèvements et d'analyses de l'air. Et chaque année, les résultats d'analyse d'air de Atmo montrent la présence de pesticides qui sont utilisés parfois très loin d'ici et à des seuils qui ne sont pas si éloignés de ceux que l'on retrouve sur les sites de prélèvement, par exemple au nord du Médoc, à Saint-Estèphe. Et ça, c'est la preuve que tous les ans, pour produire des vins, en fait, ben, tout le monde baigne dans des vapeurs de produits toxiques.
2: Justement, sur cette exposition, mm-hmm. à la fois des ouvriers agricoles et puis des populations qui vivent autour des exploitations, mais même un petit peu plus loin, vous, votre père était viticulteur. Mm-hmm. À quel moment cette question des pesticides, finalement, interpelle peut-être votre esprit, le sien, à partir de quand vous vous posez des questions là-dessus?
3: Quand mon père tombe malade. Parce que toute sa carrière, mon père a été... D'abord, il a fait un bac viticulture. Il aurait eu 80 ans à la fin de l'année. Hein. Donc, il faut aussi un peu replacer dans le contexte. Il a fait un bac viticulture. C'est comme ça qu'il a appris à travailler. Toute sa carrière, tous les conseillers techniques, dans les chambres d'agriculture, dans les caves coopératives, parce que mes parents étaient coopérateurs avant d'être à leur compte. Tout le monde, tous les professionnels de ce secteur ont toujours conseillé à mon père d'utiliser des pesticides de synthèse pour protéger ses récoltes et en se protégeant lui, et il risquait rien. Et pendant toute sa carrière, pendant 42 ans, on lui a répété ça. Et lui, il y a cru et il a adhéré à ça. C'est comme ça qu'il a appris à travailler et il se protégeait correctement. Et pour lui, il ne prenait pas de risques. Donc le jour où il est diagnostiqué, mais surtout le jour où, 4 mois après son diagnostic, le service du professeur Brochard, le professeur Brochard, le service de pathologie professionnelle à Bordeaux, lui annonce que, suite aux examens menés et à l'étude de son calendrier professionnel, il y a un lien entre exposition à l'arsenic du sodium de 58 à 2000 et que sa pathologie vient de là, et qu'elle est inscrite dans un tableau de la MSA, et qu'avec ses documents, il va pouvoir aller faire valoir ses droits. Et là, le toit de la maison lui tombe sur la tête, parce que là, il se rend compte que, même en se protégeant, en respectant toutes les règles d'usage pendant toute sa carrière, il a été exposé à un produit dont on ne l'a jamais alerté sur les dangers pour sa santé. Parce que si on l'avait alerté, mais bien entendu qu'il ne l'aurait pas utilisé. Bien entendu. Et d'ailleurs, tous les autres professionnels de la viticulture n'auraient pas non plus utilisé ce produit si on leur avait dit qu'ils pouvaient attraper un cancer, une tumeur de 15 cm d'épaisseur sur 10 de long. Forcément.
2: Rendez-vous demain pour le prochain épisode de cette série et d'ici là, restez à l'écoute et en alerte.
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1: L'idée aujourd'hui pour illustrer la thématique de cet atelier, c'était de montrer à travers l'élaboration de l'aire de mise en valeur de l'architecture et du patrimoine de Lombez, en fait, l'outil que ça peut représenter et en quoi, finalement, même si ça répond à un cadre de loi de 2010, qui est la loi Grenelle, qui fait passer les ZPPAUP, donc les zones de protection du patrimoine architectural, urbain et paysager, en aire de mise en valeur. Aujourd'hui, une AVAP, ça reste un outil très pertinent au niveau de la connaissance de son territoire, au niveau de la connaissance de son patrimoine. Et du coup, c'est vraiment un élément fondateur pour pouvoir, à partir de là aussi, continuer à développer des stratégies territoriales qui tiennent compte de cette mise en valeur de toutes ces qualités une fois qu'on les a comprises. En ce qui concerne Lombez, les protections qui sont reconnues, c'est celle du monument historique qui est l'ancienne cathédrale, c'est celle du couvent des Jacobins, mais c'est aussi le site inscrit du moulin de la Save. Donc c'est bien des dimensions diverses de l'occupation de ce territoire. Ce dont on va parler, c'est en termes d'outils, c'est peut-être ce qu'apporte l'approche documentaire qui permet finalement de rendre objectif une partie du patrimoine. C'est à partir de cette approche documentaire et du terrain, la compréhension territoriale de l'installation de la ville dans son site. Et c'est ensuite ce qui permet d'identifier et reconnaître les particularités du paysage urbain et de l'architecture. Et enfin, d'aborder les questions du développement durable. Donc, dans une AVAP, il y a toujours une approche documentaire qui reste fondamentale.

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2: Dans la problématique du changement climatique, il y a l'incertitude, une incertitude assez radicale. Comme le disait Catherine, on est à peu près certain maintenant que l'homme est à l'origine de bouleversements climatiques à venir. Mais c'est vrai qu'un des problèmes, et que vous lisiez le rapport Stern déjà cité ou le rapport du GIEC sorti le mois dernier, il y a encore énormément d'incertitudes sur l'intensité du problème. Hein, et si Stern évalue le dommage de chaque tonne de CO2 émise aujourd'hui autour de 150 euros. Il y a d'autres économistes, en particulier de l'autre côté de l'Atlantique, qui utilisent des modèles climatiques qui sont beaucoup moins catastrophiques et qui disent que la tonne de CO2 émise ne générera d'un dommage que pour un montant d'environ 10 dollars. Donc on a là une fourchette d'incertitude qui est assez radicale, ce qui fait qu'effectivement, les politiques de tout poil peuvent se permettre d'objectiver l'action ou la non-action un petit peu comme ils veulent, en utilisant telle ou telle théorie qui leur va.

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Le combat pour la biodiversité passe aussi, et j'allais dire avant tout, par des actes citoyens et par l'engagement de tous les acteurs. Et je crois que le meilleur moyen de susciter des vocations est encore de valoriser non seulement les projets, mais surtout les réussites avérées. C'est le sens de l'opération « La biodiversité en action » que je vais lancer dans les prochains jours. Des centaines d'initiatives existent, dans les écoles, dans les entreprises, dans certaines collectivités, et on en a entendu cet après-midi, dans les associations qui concourent à cette sensibilisation du public à la nature et aux défis de sa préservation et de sa reconquête. Ces initiatives, valorisons-les, donnons-leur l'occasion de se présenter, faisons-en des incitations à agir. Je crois en la force de l'exemple.

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1: Bonjour et bienvenue dans les infos durables. Aujourd'hui, on va parler de la semaine écologie, environnement, biodiversité 2026. C'est la science en action. Il s'agira de restaurer la nature et de transformer les territoires. C'est un rendez-vous qui vous est proposé du 1er au 5 juin un peu partout en France et cette année aussi au Sénégal et au Portugal. C'est depuis 2022 qu'existe cette semaine écologique pour l'environnement et la biodiversité. Elle réunit des chercheurs, des acteurs socio-économiques locaux pour échanger autour des enjeux scientifiques, environnementaux et sociétaux de nos territoires. Cette année, cette semaine se tiendra donc du 1er au 5 juin et le thème sera restaurer la nature, transformer les territoires. Des siècles d'activités humaines ont dégradé les écosystèmes terrestres et aquatiques dont la biodiversité et l'intégrité du fonctionnement sont pourtant indispensables au bien-être et au fonctionnement de l'économie et des sociétés humaines. Située au cœur des relations que les humains entretiennent avec l'écosystème dans lequel ils évoluent, la restauration écologique est une approche qui requiert la mobilisation des savoirs et des pratiques pour concevoir, mettre en œuvre et évaluer des actions visant à réparer des écosystèmes et des paysages dégradés. Restaurer la biodiversité et le fonctionnement des différents milieux associés, que ce soit les sols, l'air, les océans ou les eaux douces, s'impose dès lors comme une

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1: Bonjour et bienvenue dans les infos durables de Radio Terre. Aujourd'hui, on va parler de relier la santé et la qualité de l'air intérieur. Il s'agit d'une journée, une matinée pour agir sur la qualité de l'air dans les territoires ruraux en présence de Dr Suzanne Déhou, médecin ORL, qui est initiatrice de l'ingénierie de santé dans le cadre du bâti urbain. Cette journée se déroulera donc à Dégagnac, ça se trouve dans le Lot, à la Maison de la Nature, et c'est organisé par Agir ESE, une journée donc pour faire progresser la connaissance en écologie et en biodiversité, notamment en milieu rural, avec plusieurs intervenants, un docteur, mais aussi le responsable du territoire de l'énergie du Lot, et puis Alec Kersi Énergie. Une matinée qui se tiendra le jeudi 4 juin. De 9h à 13h, et pour en savoir plus, vous pouvez contacter la chargée de mission Mireille Vermis au 05 65 35 80 26 sur cette sensibilisation donc à l'écologie et au territoire qui se déroulera à Dégagnac dans le Lot le 4 juin prochain. À bientôt pour un prochain rendez-vous.

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0: John McNeil, historien américain né en 1954 à Chicago, fils de l'historien américain mondialiste William H. McNeil, professeur à l'université de Georgetown, où il enseigne l'histoire mondiale, l'histoire environnementale et l'histoire internationale. En 2001, il reçoit le prix de l'Association mondiale des historiens pour son ouvrage « Du nouveau sous le soleil », qui retrace de manière détaillée les changements provoqués par l'homme sur son environnement au cours du XXe siècle. Extrait de « Du nouveau sous le soleil » 2000. D'après la Bible hébraïque, au cinquième jour de la création, Dieu ordonna au genre humain de remplir et d'assujettir la terre et de dominer tous les êtres vivants. Durant la plus grande partie de son histoire, notre espèce fut incapable de se montrer à la hauteur de ses injonctions, ainsi que de bien d'autres, non pas parce qu'elle ne le voulait pas, mais parce qu'elle ne le pouvait pas. Au XXe siècle, en revanche, la maîtrise des combustibles fossiles, la croissance sans précédent de la population et d'innombrables progrès technologiques ont permis de tendre plus complètement vers la réalisation de ces instructions. Le système politique et économique en vigueur était tel qu'il semblait imprudent de ne pas s'y essayer. La plupart des groupes sociaux, y compris toutes les grandes sociétés, cherchèrent à maximiser leur capacité à inspirer la crainte et à accroître leur richesse, au risque que de sacrifier les amortisseurs écologiques et la faculté de résister aux chocs futurs. La politique d'ensemble du XXe siècle fut d'exploiter autant que possible les ressources, de tirer le maximum de la nature, tout en croisant les doigts. Grâce à nos nouveaux pouvoirs, nous avons relégué à l'arrière-plan certaines contraintes historiques sur la santé et la population, la production alimentaire, l'utilisation d'énergie et plus généralement la consommation. Rares sont ceux qui, sachant ce que signifie vivre avec ces contraintes, regrettent leur disparition. Mais en les chassant, nous avons créé d'autres contraintes sous la forme de limites à la capacité de la planète à absorber les déchets, les sous-produits et les conséquences de nos actions. Ces dernières contraintes existaient par le passé, mais toujours à l'échelle locale. À la fin du XXe siècle, elles paraissaient limiter la gamme de choix possibles à l'échelle globale. Notre manière de gérer ces contraintes sera déterminante pour le futur, de même que notre façon de lutter contre elles a contribué à déterminer notre histoire. Les responsables politiques tendent à prendre comme référentiel le monde tel que nous le connaissons. Cela les incite à considérer comme « normal » les choses qu'ils observent et subissent, ce que j'ai appelé dans la préface de ce livre « le processus de perturbation perpétuelle ». En réalité, sur le plan écologique, la présente situation constitue une déviation radicale par rapport à tout état durable, plus normal, du monde durant l'ensemble de l'histoire de l'humanité et même durant l'ensemble de l'histoire de la Terre. Si notre durée de vie atteignait 700 ou 7000 ans, nous pourrions comprendre cela sur la seule base de notre expérience et de notre mémoire. Mais pour des créatures dont l'espérance de vie est de plus ou moins 70 ans seulement, il faut procéder à l'étude du passé, tant lointain que récent, pour savoir quelle est la gamme des possibilités et déterminer ce qui va perdurer.
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4: Je crois que l'homme pourra conserver son environnement ou n'existera pas. Voilà, l'alternative, si vous voulez, est simple. Les deux termes de l'alternative sont simples. Ou bien on arrive à protéger notre environnement naturel, qui est, quand je dis notre environnement, il s'agit bien de l'environnement de l'homme, préserver la planète. Ou alors, eh bien, on va mourir soit sous des radiations multiples et variées, soit sous des immondices. Soit parce qu'on avale trop de produits chimiques, c'est ce qui nous pend au nez, passez-moi l'expression, si on n'est pas vigilant.

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0: Je dirais on est un élément du plan climat de la métropole. Je crois qu'on est aujourd'hui, la ville d'Aucamville est un petit peu, alors je ne dis pas initiateur de. Si, dans certains domaines, notamment au niveau des écoles, hein, puisqu'on a on a terminé une rénovation, enfin une réflexion sur le manger bio et le manger intelligent. Aujourd'hui, ce travail sur l'anti-gaspillage, sur le tri des aliments, la réception, notamment de ces déchets fermentés ici pour les remettre en compost. Donc, on a créé des pavillons composteurs dans chaque école d'Aucamville. On va le développer aujourd'hui, notamment sur le logement social, parce qu'on estimait que cette chaîne-là, et notamment dès le plus jeune âge, était quelque chose d'intéressant. Donc, c'est un travail qui a été mené aussi bien dans les maternelles que dans les écoles élémentaires, et qu'on souhaite aujourd'hui développer de façon plus large au niveau du bâtiment social. Donc, ces composteurs voilà, vont être mis en place au cours prochaines années. Mais au-delà de ça, c'est tout avoir cette réflexion. Tout à l'heure, je parlais de l'agriculture biologique. Donc, on a 20% de produits bio aujourd'hui dans nos assiettes aucamvilloises, à coût constant. C'était aussi une volonté, hein, montrer aussi que le bio pouvait être traité de façon intelligente, mais aussi à coût constant. Et puis aussi un travail par rapport à des activités, par rapport aux enfants. Hein, on est en partenariat avec le groupement Érable, hein, qui va nous aider dans cette démarche-là, aussi bien au niveau des enfants qu'au niveau de leurs parents, parce que finalement, on s'aperçoit que l'enfant est quand même un vecteur essentiel, hein, et que l'adulte est parfois très réfractaire à certaines évolutions, mais en passant par l'enfant, et lorsque l'enfant est incitateur, eh bien, effectivement, bah, finalement, l'adulte rentre dans cette démarche-là. Donc, c'est un travail que l'on mène maintenant depuis quelques années, hein, parce que, bon, je ne sais pas si c'est ma fille enseignante qui le veut, mais le fait de parcourir comment dire, cette diversification au travers de l'école, au travers de l'éducation et de l'apprentissage à l'école, nous semble intéressante et que l'on essaye de développer aujourd'hui par l'énergie famille. On a travaillé notamment l'an dernier sur l'énergie, comment dire,
1: Défi famille à
0: défi
1: énergie
0: famille
1: positive.
0: énergie, voilà, énergie positive. On l'a fait, on va le poursuivre aussi bien également sur le plan de l'alimentation parce que c'est des actions qui nous semblent intéressantes. Systématiquement, lorsqu'elle peut être développée, notamment sur notre marché dominical, avec des actions bien spécifiques, voilà, pour montrer qu'aujourd'hui, ce travail-là, ce n'est pas simplement des actions ponctuelles, c'est aussi un travail que l'on doit mener, un travail de longue haleine, certainement, hein, parce que nos générations ne sont pas forcément habituées à tout ça, on a du mal, hein, parce qu'on vit encore dans une société de confort, mais de confort dans le sens, comment dire, où finalement, ces problématiques-là nous touchent, certes. Mais elle nous touche simplement. Hein, on n'est pas totalement pris à la gorge. Et c'est ça qui est dérangeant aujourd'hui, c'est d'arriver à faire comprendre à toute notre société, à toute cette population, que c'est un défi pour demain, et notamment pour nos enfants et petits-enfants qui arrivent, quoi.
2: C'est le big, hein? Bon vent. Je sens que Dieu se dit, il faut pas que je me fasse. 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
1: Petite étude avait été menée notamment dans les alpages pour montrer sur des alpages qui ont le même type de sol, la même exposition, la même pente, ce qui se passait si on arrêtait le pâturage traditionnel, soit en l'intensifiant, soit en abandonnant la parcelle d'alpage. Ce qu'on a pu observer, c'est que quelle que soit la surface sur laquelle on va relever la biodiversité, la diversité des espèces végétales, des plantes, finalement, c'est le pâturage traditionnel, donc la courbe en noir que vous voyez au-dessus, qui est toujours supérieure aux deux autres, quelle que soit l'échelle à laquelle on regarde la diversité, l'échelle spatiale, ce qui montre que le pâturage traditionnel, en fait, permet de maintenir un niveau de diversité supérieur à ce qu'on observe en cas d'abandon et en cas d'intensification.

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1: Bonjour et bienvenue dans les infos de Radio Terre, les infos durables. Aujourd'hui, je vais vous parler du séminaire national d'éducation et promotion de la santé et de l'environnement. Nouvelle édition, donc un rendez-vous pour croiser les savoirs, mettre en lumière les initiatives de terrain et renforcer les liens entre santé, sociale, éducation et environnement. Ce sont des rencontres qui auront lieu le 29 et 30 juin au Mans, donc dans la Sarthe. Ça se passera donc au Palais des Congrès et le thème, c'est d'éduquer et agir pour une santé environnement transversale et accessible à tous. Parce que vivre en bonne santé dans un environnement sain est un droit fondamental, il est important d'inclure l'ensemble des citoyens dans les processus favorisant la santé. Cette nouvelle édition du séminaire éducation et promotion de la santé invite les acteurs des structures nationales et régionales à se retrouver pour partager et imaginer ensemble des approches inclusives. Un rendez-vous donc entre environnement et social, ça se passera le 29 et 30 juin au Mans, dans la Sarthe. Éduquer et agir pour une santé accessible à tous. À bientôt pour un prochain rendez-vous sur l'antenne de Radio Terre.
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1: Bonjour et bienvenue donc sur l'antenne de Radio Terre. Aujourd'hui, eh bien, on va parler de la journée entreprise et biodiversité. Pourquoi pas changer de cap ? C'est la Fondation pour la recherche sur la biodiversité qui propose cette année, avec le soutien du MNHN et de l'OFB, donc l'Office français de la biodiversité, de consacrer sa journée annuelle aux enjeux de transformation des systèmes économiques et financiers. Bien que sa nécessité ne soit plus à démontrer, sa mise en place implique des engagements de toutes sortes. Le dernier rapport donc du GIEC, sorti en février, dresse un portrait complet des responsabilités mais aussi des opportunités qui s'ouvrent aux entreprises. Comme chaque année, cette journée s'adresse aux acteurs de la recherche ainsi qu'aux acteurs privés et publics dont l'objectif est d'initier et de favoriser un indispensable dialogue. Ce temps fort s'appuiera sur une série de rendez-vous qui se tiennent tout au long de ce premier semestre 2026 et dont l'assemblée des parties prenantes sera le reflet. Voilà pour cette manifestation, la journée de la biodiversité et de l'entreprise, le mardi 23 juin de 9h à 17h30. Ça se passe à l'auditorium de la Grande Galerie de l'Évolution. C'est à Paris, au 36 rue Geoffroy-Saint-Hilaire, et c'est gratuit. À bientôt pour un prochain rendez-vous.
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2: Au début de l'année 2012, le label HVE, dit de haute valeur environnementale, était officiellement créé sous l'égide du ministère de l'Agriculture. Ce label, conçu pour préserver l'écosystème naturel des exploitations et réduire au maximum la pression sur l'environnement, serait aujourd'hui revendiqué par 5% des agriculteurs. La mention HVE, pour aussi vertueuse qu'elle puisse paraître, n'est pourtant pas exempte de critiques, dont celle de l'Office français de la biodiversité qui relevait fin 2020 que ce label ne présente dans la grande majorité des cas aucun bénéfice environnemental. Au cours de cette même année 2020, la Cour des comptes avait déploré que tous les plans consécutifs au Grenelle de l'environnement de 2007 demeurent pour l'instant très en deçà des objectifs fixés alors, notamment celui de réduire de moitié l'usage des pesticides en France à l'horizon 2018. 2018, c'est justement l'année où Valérie Murat et son association Alerte aux Toxiques, basée à Bordeaux, ont décidé d'envoyer 22 bouteilles de vin certifiées HVE au laboratoire du Bernay pour détecter d'éventuels résidus de pesticides dans leur composition. La publication des résultats de ces analyses a valu à Valérie Murat et à son association une condamnation à 125 000 euros de dommages et intérêts pour dénigrement collectif suite à une action en justice portée notamment par le comité interprofessionnel des vins de Bordeaux et près d'une vingtaine d'autres plaignants. Valérie Murat, ou quand la dénonciation des pesticides ulcère le vignoble bordelais, c'est le titre de ce nouveau numéro d'interférence. Aujourd'hui, suite de notre entretien et deuxième épisode de cette série, Laboratoire et autres subtilités d'analyse.
3: Alors pour expliquer un petit peu, parce que c'est un petit peu technique, dans les analyses de résidus de pesticides, quand on en retrouve, c'est détecté à partir d'un certain seuil. Donc selon le laboratoire, on peut détecter avec des seuils très bas ou des seuils un petit peu plus hauts. Et ensuite, on peut aussi, par exemple, il peut y avoir une présence d'une substance active dans une bouteille qui n'est pas détectée par le laboratoire parce que le seuil est trop bas. Pourquoi ? Pour plusieurs raisons. D'abord, quand le vin est en fermentation, la fermentation alcoolique, cela précipite les résidus qui sont dans le raisin de cuve, c'est-à-dire la vendange qui commence à être vinifiée dans le chai. Donc déjà, ça réduit. Après, il peut y avoir aussi des utilisations de décontaminants à pesticides qui permettent en fait de réduire les traces, voire de les effacer. Donc ça veut dire que si certaines substances actives ne sont pas détectées par le laboratoire, ça ne veut pas dire qu'elles n'ont pas été utilisées. Elles ont peut-être été utilisées, on n'en a pas la garantie, mais elles ont peut-être été utilisées, mais elles ont été soit réduites, soit effacées par les différentes fermentations et aussi peut-être l'utilisation de ces décontaminants à pesticides comme la zéolite, le charbon actif et le plus performant, le Flopur. Et je voudrais faire juste une petite focus sur le Flopur. Il est tellement efficace et surtout sur les pesticides cancérogènes, mutagènes, reprotoxiques, perturbateurs endocriniens et SDHI qui sont les plus dangereux sur le marché, mais il est tellement efficace sur cela que dans des webinaires qui sont à destination des professionnels de la viticulture, on conseille aux professionnels d'utiliser des pesticides CMR pour pouvoir les effacer ensuite ou réduire leur présence dans les bouteilles quand il y a des analyses grâce au flot pur. Et c'est pour ça que nous avions beaucoup mis en garde il y a 2 ans et que nous étions en train de nous dire qu'il deviendrait peut-être obsolète de faire prochainement des analyses de nouveau, parce que si le flot pur effaçait toutes les traces des résidus présents dans les bouteilles de vin, on ne pourrait plus les détecter et du coup ça permettrait à des professionnels de dire zéro résidu de pesticides, ce qui est très grave parce que cela invisibiliserait complètement la pratique professionnelle, à savoir l'utilisation de pesticides de synthèse pour produire le vin d'avril à septembre, et ça invisibiliserait aussi, et c'est le plus dangereux, l'exposition en premier lieu des ouvriers, des ouvrières agricoles et des populations riveraines. Donc les gens qui vivent, qui travaillent, qui sont là de manière fortuite près des rangs de vigne, ou bien les gens qui fréquentent les établissements publics, culturels, sportifs, les ESAT, les EHPAD, etc. Et le problème est que ici en Gironde, dans le plus grand département de France, plus de 60 000 hectares...
2: Viticole.
3: Viticole, oui. Absolument, le plus grand département viticole, vous faites bien de le préciser. Le paysage géographique est très très imbriqué dans les vignes. Ici, il y a des maisons, des établissements sportifs, culturels, des écoles, qui sont très près des vignes. Parfois, les cours de récréation sont à 3 mètres, 5 mètres des premiers rangs de vignes. Et il y a quand même 132 écoles enclavées dans le Bordelais. C'est pas rien. Et ce que nous dénonçons, et ce que moi je dénonce depuis 10 ans, c'est l'utilisation de pesticides de synthèse parmi les plus dangereux pour produire des vins et qui exposent en premier lieu les ouvriers et les ouvrières agricoles et en second lieu les populations riveraines. Jusqu'ici, dans le centre-ville de Bordeaux, on retrouve la présence de substances actives qui sont utilisées parfois à plus de 60 km d'ici dans des analyses d'air qui sont réalisées par ATMO, qui est une organisation qui fait des prélèvements et d'analyses de l'air. Et chaque année, les résultats d'analyse d'air de ATMO montrent la présence de pesticides qui sont utilisés parfois très loin d'ici, et à des seuils qui ne sont pas si éloignés de ceux que l'on retrouve sur les sites de prélèvement, par exemple au nord du Médoc, à Saint-Estèphe. Et ça, c'est la preuve que tous les ans, pour produire des vins, en fait, tout le monde baigne dans des vapeurs de produits toxiques.
2: Justement, sur cette exposition, mm-hmm. à la fois des ouvriers agricoles et puis des populations qui vivent autour des exploitations, mais même un petit peu plus loin, vous, votre père était viticulteur. Mm-hmm. À quel moment cette question des pesticides finalement interpelle peut-être votre esprit, le sien? À partir de quand vous vous posez des questions là-dessus?
3: Quand mon père tombe malade. Parce que toute sa carrière, mon père a été... D'abord, il a fait un bac viticulture. Il aurait eu 80 ans à la fin de l'année. Hein. Donc il faut aussi un peu replacer dans le contexte. Il a fait un bac viticulture. C'est comme ça qu'il a appris à travailler. Toute sa carrière, tous les conseillers techniques, tout dans les chambres d'agriculture, dans les caves coopératives, parce que mes parents étaient coopérateurs avant d'être à leur compte. Tout le monde, tous les professionnels de ce secteur ont toujours conseillé à mon père d'utiliser des pesticides de synthèse pour protéger ses récoltes, et en se protégeant lui, et il risquait rien. Et pendant toute sa carrière, pendant 42 ans, on lui a répété ça. Et lui, il y a cru et il a adhéré à ça. C'est comme ça qu'il a appris à travailler et il se protégeait correctement. Et pour lui, il ne prenait pas de risques. Donc le jour où il est diagnostiqué, mais surtout le jour où, 4 mois après son diagnostic, le service du professeur Brochard, le service de pathologie professionnelle à Bordeaux, lui annonce que, suite aux examens menés et à l'étude de son calendrier professionnel, il y a un lien entre exposition à l'arsenic du sodium de 58 à 2000 et que sa pathologie vient de là et qu'elle est inscrite dans un tableau de la MSA et qu'avec ses documents, il va pouvoir aller faire valoir ses droits. Et là, le toit de la maison lui tombe sur la tête. Parce que là, il se rend compte que même en se protégeant, en respectant toutes les règles d'usage pendant toute sa carrière, il a été exposé à un produit dont on ne l'a jamais alerté sur les dangers pour sa santé. Parce que si on l'avait alerté, mais bien entendu qu'il ne l'aurait pas utilisé. Bien entendu. Et d'ailleurs, tous les autres professionnels de la viticulture n'auraient pas non plus utilisé ce produit si on leur avait dit qu'ils pouvaient attraper un cancer, une tumeur de 15 cm d'épaisseur sur 10 de long. Forcément.
2: Rendez-vous demain pour le prochain épisode de cette série et d'ici là, restez à l'écoute et en alerte.

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0: La négociation intergouvernementale est très importante parce qu'elle va donner le signal de l'accord, que les gouvernements, oui, enfin s'engagent à faire quelque chose, que c'est commencé, que tous les États vont faire quelque chose dans les 10 ans à venir. Ça s'appelle d'ailleurs les contributions, donc on les a déjà sur la table. Alors ça veut dire que tout le monde est rassuré, que allez, on peut y aller, on y va, on va tous s'épauler les uns les autres. Mais on a besoin aussi que les gouvernements donnent le signal.
1: Comment vous le sentez, vous, donc ?
0: Je pense qu'il y aura un accord. Enfin, évidemment, c'est toujours très difficile parce qu'il y a toujours des coins qui bloquent. Il y a toujours cette question des finances. Et puis, je peux vous dire quelque chose qui soit absolument incorrect politiquement. Nous avons dans la négociation quelque chose qui s'appelle la responsabilité commune mais différenciée. On dit, vous avez commencé en 1850 votre développement, donc vous avez envoyé des gaz à effet de serre avant nous, donc c'est à vous de faire le job, etc. etc. Nous, on n'a rien fait, on est des pauvres, etc. Je pense que dans la responsabilité commune pour la planète, certains États, par exemple, empêchent leur femme ou leur fille d'aller à l'école ou ne développent pas l'éducation. Ces États-là contribuent de manière extrêmement forte à la dégradation de la planète. Et donc, je ne vois pas pourquoi on leur donnerait de l'argent. Voilà, point.
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4: Donc pour commencer cet atelier, donc comme je vous le disais, un rapide rappel du contexte en fait sur la dynamique qui a été engagée en Île-de-France sur cette thématique qui est le réemploi et la réutilisation au sens large. Donc la région Île-de-France, elle a une compétence en matière de planification des déchets ménagers et assimilés. Donc le PREDMA, donc, qui est le plan régional d'élimination des déchets ménagers et assimilés, a été voté en novembre 2009. Donc dans le cadre du PREDMA, il y a un certain nombre d'objectifs qui ont été fixés, notamment un objectif qui est de créer 30 ressourceries recycleries à l'horizon 2019 sur le territoire francilien et de développer des pratiques de réemploi et de réutilisation. Donc il faut savoir qu'au moment de l'approbation du PREDMA en 2009, il y avait seulement 3 ressourceries en Île-de-France. Donc voilà, il y avait quand même une marge de progrès assez importante. Donc multiplier par 10 le nombre de ressourceries sur l'Île-de-France en un espace de 10 ans. Donc tout de suite après l'approbation du PREDMA, en fait, donc plusieurs démarches ont été engagées. Notamment, la première démarche a été la mise en place d'une dynamique régionale sur les ressourceries, donc une convention de partenariat entre la région Île-de-France, le réseau des ressourceries et l'ADEME. Donc cette dynamique régionale permettait un appui aux ressourceries existantes. Bon, à l'époque, il y en avait 3, donc voilà, ça restait jouable. Et surtout, un appui aux porteurs de projets, avec des formations, créer une ressourcerie de 2 jours qui ont été dispensées à peu près à une quinzaine de porteurs de projets, également des visites porteurs de projets sur les ressourceries existantes. Donc ce qui nous a fait passer d'un nombre de 3 ressourceries en 2009 à 11 ressourceries adhérentes donc en janvier 2012.

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0: il y a un patrimoine inestimable de la biodiversité africaine. Mais beaucoup plus que ça, la biodiversité africaine, elle rend des services énormes en termes de régulation du climat pour la population locale, production d'eau pour les populations locales. Elle fournit du bois de feu, elle fournit énormément de biens et de services aux populations d'Afrique. Et donc, pour moi, c'est beaucoup plus que simplement un bien commun. C'est vraiment des ressources qui sont mises au service d'abord des plus pauvres. Et c'est ça qui est intéressant aussi, c'est que souvent, les ressources naturelles renouvelables, donc le bois, les savanes, les forêts, l'eau, sont au service des plus vulnérables. Et ça, c'est un point toujours qu'il faut garder en tête.
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2: Bonjour et bienvenue dans les infos durables. Eh bien, aujourd'hui, deux infos à vous communiquer. L'une est plus particulièrement axée sur Grenoble et son université qui organise les 16 et 17 juin. Journée d'études du Forest Hub. Le 16 juin, ce sera donc plutôt un travail d'études et le 17, un travail donc consacré à une sortie sur le terrain. Si vous êtes sensible donc à ce qui se passe à Grenoble côté écologie, je vous rappelle 16 et 17 juin à l'université. Et puis, on va s'intéresser aussi à une autre manifestation qui, elle, se déroulera à Montpellier. Du 1er au 5 juin, c'est la conférence donc du microclimat, de l'écologie et de la biodiversité. Après Anvers en 2022 et Helsinki en 2024, eh bien, cette conférence se tiendra à Montpellier du 1er au 5 juin, comme je vous le disais. Elle fédère des chercheurs et chercheuses passionnés par les études du microclimat, par les variations de température. En croisant observations de terrain, modélisation, données de télédétection et approche interdisciplinaire, ce réseau contribue à mieux comprendre comment ces gardiens locaux influence la biodiversité. Au-delà des présentations scientifiques, le MEB 2026 à Montpellier sera un espace d'échange privilégié entre chercheurs, gestionnaires et acteurs du monde forestier. Écologues, forestiers, modélisateurs, gestionnaires, acteurs du territoire, rendez-vous du 1er au 5 juin à Montpellier. À bientôt pour un prochain rendez-vous.
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1: Bonjour et bienvenue dans les infos durables. Aujourd'hui, on va partir pour Tarbes. Bon, en tout cas, une manifestation se déroulera les 15 et 16 juin prochains. Il s'agit d'une formation sur les inégalités sociales et la santé, du constat à l'intervention. La réduction des inégalités sociales est un enjeu central de santé publique. C'est inscrit dans la stratégie nationale de santé. Elle figure dans les priorités des agences régionales de santé, les ARS. Donc, contrairement à ce qu'elles pourraient laisser a priori paraître, ces interventions en santé peuvent améliorer la santé tout en contribuant à aggraver les ISS. Les nombreuses actions locales des intervenants de terrain constituent une expérience riche d'enseignement, souvent peu décrite, évaluée ou transférée, qui servirait à mieux travailler sur ces enjeux. Cette formation propose aux porteurs de projets en santé d'acquérir des outils dans le but d'adapter leurs interventions en fonction de leur impact sur les déterminants sociaux de la santé et les inégalités sociales. Voilà, donc pour en savoir plus, eh bien, vous pouvez vous adresser au service formation de Santé Occitanie. C'était au 05 61 77 87 11 ou à la référente handicap Michel Olivan au 05 61 77 87 11 aussi. C'est organisé par le DRAPS Occitanie et ça aura lieu, je vous le rappelle, les 15 et 16 juin prochains. A bientôt pour un prochain rendez-vous sur l'antenne de Radio Terre.

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0: Philippe Descola, Par-delà nature et culture, 2005. Philippe Descola, anthropologue français, né en 1949 à Paris, directeur du laboratoire d'anthropologie sociale fondé par Claude Lévi-Strauss en 1960. Fort de ses activités ethnographiques en Amazonie équatorienne, il développe ses travaux sur les connaissances et usages de la nature au sein des sociétés amérindiennes. Cherchant à dépasser le dualisme qui oppose nature et culture, il montre en quoi la nature est en elle-même une production sociale. En lieu et place de ce dualisme, il préconise la constitution d'une écologie des relations. Il a montré que nos relations à la nature se fondent sur une grammaire rendant possible quatre types fondamentaux de relations entre le soi et le monde extérieur, le totémisme, l'animisme, l'analogisme et le naturalisme des modernes, séparant résolument les hommes des autres êtres vivants. Il a reçu en 2012 la médaille d'or du CNRS pour l'ensemble de ses travaux. Extrait de « Par-delà nature et culture » 2005. La manière dont l'Occident moderne se représente la nature est la chose du monde la moins bien partagée. Dans de nombreuses régions de la planète, humains et non-humains ne sont pas conçus comme se développant dans des mondes incommunicables et selon des principes séparés. L'environnement n'est pas objectivé comme une sphère autonome. Les plantes et les animaux, les rivières et les rochers, les météores et les saisons n'existent pas dans une même niche ontologique définie par son défaut d'humanité. Et cela semble vrai, quelles que soient par ailleurs les caractéristiques écologiques locales, les régimes politiques et les systèmes économiques, les ressources accessibles et les techniques mises en œuvre pour les exploiter. Au-delà de leur indifférence aux distinctions que le naturalisme engendre, les cultures que nous avons survolées présentent-elles quelques points communs dans leur manière de rendre compte du rapport des humains à leur milieu ? Sans doute, mais pas toujours combinés. Le caractère le plus répandu consiste à traiter certains éléments de l'environnement comme des personnes dotées de qualités cognitives, morales et sociales analogues à celles des humains, rendant ainsi possible la communication et l'interaction entre des classes d'êtres à première vue fort différents. Les obstacles pratiques qu'une telle conception entraîne sont en partie levés par une distinction tranchée entre un principe d'identité individuelle, stable et susceptible de se manifester par des moyens et sous des avatars fort divers, et une enveloppe corporelle transitoire, fréquemment assimilée à un vêtement que l'on endosse ou que l'on quitte au gré des circonstances. La capacité à se métamorphoser est toutefois circonscrite dans certaines limites, notamment parce que le support matériel où s'incarnent les diverses sortes de personnes détermine souvent des contraintes perceptives qui leur font appréhender le monde selon des critères propres à leur espèce. Enfin, ces constructions cosmologiques en abîme définissent les identités singulières par les relations qui les instituent, plutôt que par référence à des substances ou à des essences réifiées, renforçant ainsi la porosité des frontières entre les classes d'êtres, comme entre l'intérieur et l'extérieur des organismes. Tout cela, je l'admets, ne saurait estomper les grandes différences qui existent entre les cultures prises ici en exemple. Mais tout cela est suffisant pour faire toucher du doigt une différence bien plus grande encore, celle qui sépare l'Occident moderne de tous ces peuples du présent et du passé qui n'ont pas jugé nécessaire de procéder à une naturalisation du monde. Les humains de toutes sortes et les idées qu'ils se font des collectifs où ils sont insérés, les animaux et les machines, les plantes et les divinités, les gènes et les conventions, toute la multitude immense des existants actuels et potentiels, trouverait-elle un refuge plus accueillant dans un régime inédit de cohabitation qui récuserait à nouveau la discrimination entre humains et non-humains, sans recourir pour autant à des formules déjà éprouvées auparavant ? Peut-être, Mais là n'est pas mon propos. Car si l'on peut demander à une cosmologie, à un système social ou à une idéologie de procurer une hospitalité de ce genre, ce n'est pas le rôle qui convient à une théorie anthropologique comme celle que j'ai brossée à grands traits. Sa visée se limite à jeter les bases d'une façon de concevoir la diversité des principes de schématisation de l'expérience qui serait dégagée des préjugés que la modernité nous conduit à entretenir quant à l'état du monde. Elle n'est pas de proposer des modèles de vie commune, de nouvelles formes d'attachement aux êtres et aux choses ou une réforme des pratiques, des mœurs et des institutions. Qu'une telle réforme soit indispensable, tout l'indique autour de nous, depuis la révoltante disparité des conditions d'existence entre les pays du Sud et les pays du Nord, jusqu'à la dégradation alarmante des grands équilibres de la biosphère sous l'effet de l'action humaine. Mais l'on aurait tort de penser que les Indiens d'Amazonie, les aborigènes australiens ou les moines du Tibet seraient porteurs d'une sagesse plus profonde pour le temps présent que le naturalisme claudiquant de la modernité tardive. Chaque type de présence au monde, chaque manière de s'y lier et d'en faire usage, constitue un compromis spécifique entre des données de l'expérience sensible accessible à tous, mais interprétées différemment, et un mode d'agrégation des existants adapté aux circonstances historiques, de sorte qu'aucun de ces compromis, pour digne d'admiration qu'il soit parfois, n'est à même d'offrir une source d'enseignement adéquate à toutes les situations. Ni la nostalgie pour des formes de vivre ensemble dont les ethnographes et les historiens nous rapportent les échos assourdis, ni le volontarisme prophétique qui agite certains quartiers de la cité savante n'offre de réponse immédiate au défi de recomposer, dans des ensembles viables et solidaires entre eux, un nombre toujours plus grand d'existants en quête de représentation et de traitements équitables. C'est à chacun d'entre nous, là où il se trouve, d'inventer et de faire prospérer les modes de conciliation et les types de pression capables de conduire à une universalité nouvelle, à la fois ouverte à toutes les composantes du monde et respectueuse de certains de leurs particularismes, dans l'espoir de conjurer l'échéance lointaine à laquelle, avec l'extinction de notre espèce, le prix de la passivité serait payé d'une autre manière, en abandonnant au cosmos une nature devenue orpheline de ses rapporteurs parce qu'il n'avait pas su lui concéder de véritables moyens d'expression.
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1: Donc la VAP, elle va s'attarder sur ce qui caractérise l'architecture, les couvertures, la façon de traiter les percements et les menuiseries, et de bien s'attarder sur la question de la peau, les enduits des façades maçonnées, parce que précisément par rapport à ces caractéristiques énergétiques, la peau des bâtiments, elle joue un grand rôle dans leur passivité, on va dire, hein, dans leur capacité à être des bâtiments qui savent résister au chaud d'un côté ou au froid de l'autre. Donc la VAP, elle tient aussi compte du développement durable, hein, le patrimoine restant fondamental. Donc il y a une approche qui a été envisagé dans le cadre de cette étude simplement par rapport aux questions des grands équipements liés à la production des énergies. Donc c'était nécessaire de parler de la place de grands équipements comme aurait pu être une éolienne dans ce paysage-là, ne serait-ce que pour dire que la confrontation entre les échelles est guère envisageable si on parle de valeurs patrimoniales dans une confrontation directe, et puis reparler de la qualité du bâti ancien au regard justement de ses caractères passifs, de la façon dont l'équilibre par rapport à l'eau qui est présente en permanence dans les bâtis anciens a une valeur en termes des économies d'énergie. Voilà. Donc ces choses-là, elles ont toutes été envisagées, regardées à travers la VAP, et elles permettent aussi de faire bouger un peu les idées préconçues sur la qualité environnementale de ce bâti hérité.

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1: Sauf dans le bâtiment, la plupart des technologies disponibles aujourd'hui pour réduire les émissions de CO2 sont essentiellement immatures dans le sens où elles ne sont pas viables et profitables dans le contexte économique actuel. La problématique du photovoltaïque est un bel exemple de cela. Hein. Aujourd'hui, sans subvention massive du photovoltaïque, le photovoltaïque n'est pas viable. Vous avez vu que les difficultés il y a quelques années lorsqu'on a réduit les subventions le prix de rachat de 50 centimes du kilowattheure particulier à des niveaux plus faibles. Rappelons-nous quand même que tout ça a été extrêmement coûteux puisqu'on rachetait l'électricité à 50 centimes le kilowattheure alors qu'elle ne coûte, quand on utilise les technologies standards, que 5 centimes le kilowattheure à produire et donc on multiplie par 10 le coût. Heureusement que ce photovoltaïque est resté à un niveau relativement modéré pour ne pas obérer le pouvoir d'achat des ménages ces dernières années. Je pense que si ces technologies sont effectivement encore immatures, tout à fait. Si ces technologies sont encore relativement immatures, il est important de développer, de faire de la recherche et développement dans ces domaines pour faire en sorte que dans 2, 3, 5 ans, 10 ans, ces technologies deviennent profitables et qu'elles puissent être mises en place avec des subventions relativement raisonnables.

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1: Pour synthétiser, un SAGE, c'est quoi ? 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
1: Bonjour et bienvenue dans les infos durables. Aujourd'hui, on va parler de la fête des mares. Les mares, c'est ces petites étendues d'eau. Donc, eh bien, cette année, du 6 au 14 juin, on les fêtera comme chaque année en France. La fête des mares, elle revient pour sa 11e édition autour de la thématique les mares, éveiller et transmettre. C'est donc du 6 au 14 juin. Il s'agira de participer à des activités qui seront proposées un peu partout sur le territoire français. L'objectif est de sensibiliser le grand public à la protection des mares, de montrer la richesse faunistique et floristique de ces écosystèmes, de transmettre les pratiques de bonne gestion et les initiatives mises en place pour préserver ces milieux. Une fête dédiée à la protection des mares et donc des zones humides dont on connaît l'importance. Si vous voulez en savoir plus, eh bien vous allez sur internet avec forum-zone-humide, évidemment au pluriel, un.org. A bientôt pour un prochain rendez-vous sur l'antenne de Radio Terre.
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1: Bonjour et bienvenue dans les infos durables de Radio Terre. Et aujourd'hui, on va parler de OptiMix 2026. C'est un symposium qui va parler de l'adaptation de la gestion forestière au changement climatique. Moduler la composition et la densité des peuplements et contrôler la pression du gibier. Voilà, ça se passera à Nogent-sur-Vernisson en France, donc à l'espace des étangs, du 8 au 12 juin. Donc, installé en forêt dominiale d'Orléans, le dispositif OptiMix explore depuis plusieurs années les effets combinés de trois facteurs majeur sur le fonctionnement des forêts tempérées, la composition des essences, la densité des peuplements et la pression d'abroutissement par les ongulés sauvages. Ces leviers sylvicoles sont au cœur des débats actuels sur la résilience des écosystèmes en France face à la hausse des températures et aux sécheresses. Trois grands axes donc sont au programme, la biodiversité et écologie des communautés, le fonctionnement physiologique, donc la croissance des périssements résistants au stress climatique et la régénération forestière et le rôle de la grande forêt. Effet de la sylviculture et des ongulés sur la régénération, la fertilité des sols et le cycle du carbone. Ces thématiques visent à favoriser les échanges interdisciplinaires et à construire des passerelles entre la recherche et la gestion opérationnelle. Voilà pour cette manifestation qui se tiendra à l'espace des étangs en Nogent-sur-Vernisson, c'est dans le Loiret, du 8 au 12 juin prochain. A bientôt pour un prochain rendez-vous sur l'antenne de Radio Terre.

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6: François de Cambière, je suis avocat du cabinet Seattle, spécialisé en justice climatique et expert auprès du Centre européen de droit de l'économie de l'ESSEC. L'adaptation au changement climatique aujourd'hui pose des défis qui sont majeurs. On a parlé beaucoup de la responsabilité des acteurs publics et elle se pose évidemment quand on fait face à une augmentation des événements extrêmes, climatiques, des catastrophes naturelles en réalité. Et aujourd'hui, on a des dispositifs qui existent mais qui sont largement sous-dimensionnés. Si on prend le fonds Barnier par exemple, largement insuffisant pour faire face à tous les risques qui se produisent et qui vont s'accélérer et aux coûts qui augmentent. La question est donc au-delà de la responsabilité des pouvoirs publics, celle des entreprises et l'arsenal législatif qui existe aujourd'hui et qui a été développé de façon assez récente, notamment la loi devoir de vigilance en 2017, la loi transition énergie et écologie. Mais ces lois, donc, elles responsabilisent les entreprises, mais elles ne sont pas encore suffisantes pour véritablement leur rendre contraignants les engagements qu'elles prennent, pour les obliger à respecter l'accord de Paris, par exemple. C'est le sens de l'action que plusieurs collectivités que nous représentons, une quinzaine de collectivités auxquelles viennent de se joindre Paris, New York, les Écomères qui sont co-organisateurs aujourd'hui, et qui assignent Total pour demander à Total de respecter l'accord de Paris. Et on sait qu'aujourd'hui, cette problématique pose beaucoup de questions juridiques qui devront être réglées sur la causalité, sur des effets systémiques, sur le fameux scope 3, vous savez, c'est l'utilisation par les consommateurs des produits pétroliers. Donc vous voyez, des sujets juridiques très compliqués.
7: Quand on pense, je ne sais pas si on revient jusqu'à la Mococodix, on voit des années de procédures, des choses comme ça à l'époque. Est-ce qu'on est toujours dans cette époque-là ou est-ce qu'il y a des moyens aujourd'hui un peu plus conséquents pour que ça aille plus vite?
6: Alors à la fois on a des moyens plus conséquents, je vous l'ai dit, un cadre juridique qui s'est étoffé, mais on a une vraie problématique, c'est comment faire face à l'urgence. Aujourd'hui, les procédures judiciaires sont beaucoup trop longues, ne sont pas adaptées, notamment sur ces sujets de responsabilité environnementale, écologique et de changement climatique. On a assigné Total en 2020, on n'a toujours aucune réponse de Total. Je faisais la comparaison avec ce que peuvent faire des pays qui nous sont proches, comme les Pays-Bas. Shell a été assigné sur les mêmes fondements et en 2020, ils ont déjà été condamnés. Il existe néanmoins d'autres choses, notamment les référés environnementaux, le référé pénal qui peut permettre de saisir un juge pour obtenir des mesures de réparation immédiates. Donc ça s'améliore. J'ajoute aussi ce qui se passe au niveau européen. On a des discussions aujourd'hui sur un devoir de vigilance européenne qui concernerait toutes les entreprises qui interviennent sur le marché de l'Union européenne, mais ce ne sera pas prêt avant 2026. On a d'autres directives en cours d'adoption ou déjà adoptées. La directive, par exemple, sur le reporting des entreprises. Donc tout ça avance, et tout ça met du temps, et on sait que ce que nous a écrit et l'alerte lancée par le GIEC, c'est qu'aujourd'hui on n'a plus beaucoup de temps si on veut être en mesure de prendre des actions qui permettent de limiter le réchauffement.
7: Sur des entreprises comme Total Energy, par exemple, vous pensez quoi? Qu'en fait, eux, ils attendent d'avoir une pression suffisante politique ou en termes de mise en cause au niveau du droit. C'est un calcul financier en disant actuellement, ça nous coûte tant, on va attendre que ça nous coûte tant pour bouger. Ou est-ce qu'à l'intérieur de ces entreprises, vous pensez qu'il y a des gens qui, de plus en plus, sont conscients du phénomène?
6: Les mieux placés pour répondre, ce seraient eux. Mais moi, je peux vous donner mon sentiment personnel. Je pense qu'à l'intérieur de ces entreprises, il y a énormément de personnes bienveillante, qui souhaiterait que ça change. Et on commence à entendre certaines voix, y compris dans les grandes entreprises, y compris dans les universités, etc. Ce qui est certain, c'est que le temps joue plutôt pour eux, et que si on n'a pas une décision de justice, des décisions de justice sur tous ces contentieux avant 4, 5 ou 10 ans, ça leur laisse plus de temps pour s'adapter. Et comme vous dites, il y a une problématique, oui, de coûts, une problématique de profit. On fait face aujourd'hui à une situation où les pétroliers qui ont des réserves de projets et d'exploration et de projets à la fois pétroliers, mais surtout gaziers, et c'est vrai que ça pose la question du rôle du gaz qui a été retenu comme une énergie de transition temporaire par la taxonomie, donc au niveau européen. Mais c'est vrai qu'on comprend que derrière, il y a cette logique de continuer à exploiter pendant peut-être 10, 15, 20 ans ces ressources. Donc une logique, oui, de rationalité économique.
7: Par rapport à ça, je vous ai entendu dire que vous défendiez donc des collectivités, des associations, mais aussi parfois des entreprises. Oui. Est-ce qu'il y a une échelle d'entreprise, je dirais, il y a les grands méchants qui sont les multinationales, et puis qu'à un autre niveau, on peut agir
6: On est un conseil parmi d'autres des entreprises. C'est-à-dire que vous avez aujourd'hui des conseils en matière de développement durable, en matière de communication durable, en matière... Donc, la transition fait intervenir tous ces acteurs-là. Juridiquement, nous, on peut accompagner des acteurs qui veulent adopter une démarche de transition écologique, environnementale, sociale. On peut proposer des solutions pour mieux faire en conformité avec les règles de droit, pour parfois anticiper aussi l'application d'une règle de droit. Il n'y a pas des méchants. Il y a, je pense, ceux aujourd'hui qui veulent faire. Il y a ceux peut-être qui ne peuvent pas ou qui ne font pas suffisamment. Et dans ces cas-là, la question de leur responsabilité et de comment la justice ou comment une action stratégique, ce qui se développe de plus en plus aujourd'hui, c'est ce qu'on appelle le contentieux stratégique, c'est-à-dire que pour les ONG, pour des collectivités, par exemple les écomères ou les collectivités qui nous saisissent, ça peut faire, c'est un objet, le contentieux, qui est extrêmement important pour elles, pour dire, regardez, nous, le coût de l'adaptation, il est celui-ci. Il est très important. Et vous, entreprise, faites aussi votre part des efforts.
7: Vu que vous avez une expertise là-dessus, est-ce que sur l'évolution du cadre législatif, vous remettez ça totalement aux politiques, voire à la société civile qui fait pression sur lui, ou est-ce que vous aussi vous intervenez là-dessus, en termes de propositions
6: On intervient en termes de propositions. Les organisations avec lesquelles nous travaillons interviennent énormément dans les consultations, qu'elles soient au niveau de l'Union européenne, la Commission, du Parlement, ou au niveau du Parlement français et des pouvoirs publics. Il y a un énorme travail qui est fait d'élaboration de doctrines et de propositions, justement, pour avoir des solutions qui soient innovantes. C'est aussi aux politiques d'écouter et de prendre sa part de responsabilité pour faire en sorte que ces sujets sur lesquels... Peut-être pas toutes les solutions, mais l'essentiel de ce qui devrait être fait est connu aujourd'hui.
7: Comment vous abordez la question internationale, c'est-à-dire le fait que peut-être qu'au niveau du cadre français, voire européen, c'est pas toujours suffisant. Est-ce qu'aujourd'hui, il y a une harmonisation des lois, au moins en Occident, là-dessus?
6: Aujourd'hui, donc, ce qui se passe en Europe est très positif. C'est-à-dire que le pacte, le Green Deal européen, le paquet climat qui s'engage à une neutralité carbone en 2050 et qui a été adopté par le Conseil. Donc, on n'est pas encore au bout du chemin parce que le mécanisme législatif européen est très compliqué, mais on voit qu'on a des choses très positives. Le fait de l'interdiction des moteurs thermiques, y compris hybrides, en 2035, donc la réduction des émissions de moins 55% qui a été augmentée en 2030, donc ça avance. La question au niveau international est beaucoup plus complexe. Comment faire pour faire respecter les engagements, compris les entreprises dans le cadre de l'accord, y compris les États dans le cadre de l'accord de Paris? Il y aura un bilan mondial qui sera fait en 2023. On sait qu'on n'y est pas. Comment contraindre ceux qui ne l'ont pas fait? Et nous, les premiers. Il y a aussi une autre problématique. C'est la problématique de la compensation que peuvent rechercher certaines entreprises sur des grands projets qui vont être annulés. Aujourd'hui, il y a l'annonce de la condamnation de l'Italie, qui est condamné à payer à peu près 300 millions d'euros sur un traité qui est similaire à ce dont on a parlé, sur le traité de la charte de l'énergie. C'est-à-dire qu'ils vont devoir indemniser une société pétrolière parce que des projets, notamment pétroliers offshore, ne pourront pas être faits. Et on apprend que la France va faire aussi l'objet de poursuites. J'ai lu ça ce matin. Je crois que c'est par RWE ou par plusieurs acteurs également sur une demande d'indemnisation. Donc on voit qu'au niveau international, ça va être extrêmement compliqué. Il y a une problématique de compétition, il y a une problématique de répartition du fardeau nord-sud. Et ça, l'accord de Paris prévoit des dispositions. Et c'est vrai que vous parliez du politique, c'est là-dessus que le politique va devoir essayer de faire des efforts de concertation.
7: Sur ces questions-là, je vous ai entendu dire que c'était en référence à un cadre législatif qui datait d'une trentaine d'années, je crois.
6: Oui, le traité de la charte de l'énergie, c'est les années 90. C'est à l'époque pour sécuriser les investissements, notamment dans les pays de l'Est, dans un contexte de chute de l'Union soviétique, qui est aujourd'hui exploité par certaines entreprises pour obtenir des indemnisations sur des projets, certes polluants, mais des projets pour lesquels elles avaient un certain engagement, une certaine promesse, et qui créaient une perte économique.
7: Terminer quelque chose de plus anecdotique, la dernière affaire que vous ayez plaidée, oui. C'était quoi et ça parlait de quoi?
6: La dernière affaire que j'ai plaidée, c'était hier, et ça n'a rien à voir, c'est sur de la responsabilité financière. Mais,
7: concernant non, mais
6: la
7: dernière, ces questions-là,
6: voilà, la dernière affaire concernant cette question qu'on a plaidée, Écoutez, c'est intéressant. C'est la déforestation donc dans la chaîne d'approvisionnement de Casino, dont vous avez peut-être entendu parler, en Amazonie. Donc sur l'élevage bovin en Amazonie qui provient de fermes déforestées, illégales, et qui se retrouve ensuite dans au sein des abattoirs, notamment le grand abattoir leader mondial s'appelle JBS, et qui est un des fournisseurs des filiales de Casino au Brésil et en Colombie. Donc on les a assignés pour le compte de plusieurs ONG pour non-respect de leur obligation de vigilance, et on leur demande justement de limiter leur contribution, de cesser ces approvisionnements auprès de ces abattoirs et de prendre des mesures pour améliorer la traçabilité de ces viandes bovines et limiter la déforestation dans cette chaîne d'approvisionnement.
7: C'était devant quel tribunal ?
6: C'est devant le tribunal judiciaire de Paris, qui est compétent exclusivement aujourd'hui en France pour tous ces sujets de devoir de vigilance. Je précise une chose, c'est que c'était la première audience, et que première audience de une longue procédure qui n'en est qu'au début. Une médiation a été proposée par le juge entre les deux parties, et pour l'instant on n'a pas pris de décision, et la décision devra intervenir le 15 septembre.
4: Interview, réalisation Bernard Dautant.

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1: Bonjour et bienvenue sur l'antenne de Radio Terre dans ces infos durables. Aujourd'hui, on parle d'une session de formation qui aura lieu du 15 au 19 juin, organisée par l'ANACT FR. Donc, il s'agit de manager, c'est tout un travail. Un constat est maintenant documenté et partagé. Dans les entreprises françaises, les modes de management doivent évoluer pour mieux faire face aux défis, les risques psychosociaux, phénomènes d'usure, transformation du travail ou encore quête du sens du travail. Les caractéristiques des formes de management qui contribuent à la qualité de la vie et des conditions de travail sont en parallèle mieux connu, un management qui veille au développement des personnes au travail, à la performance globale de l'entreprise, c'est un management participatif, à l'écoute des réalités de terrain et en soutien du travail de tous et de toutes. La Semaine pour la qualité de la vie et les conditions de travail 2026 sera l'occasion de partager des repères et des témoignages de professionnels. Donc ça se passera le 15 juin au matin notamment, et puis en après-midi il y aura une conférence autour de manager, c'est tout un travail. Ça se passera à Paris au ministère du Travail et des Solidarité. Et si vous voulez en savoir plus, eh bien vous allez sur le site de anact.fr, anact.fr. À bientôt pour un prochain rendez-vous sur l'antenne de Radio Terre.

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1: Bonjour et bienvenue sur l'antenne de Radio Terre. Bien, aujourd'hui, on va parler du Talent pour la planète. C'est la 6e édition. Elle se tiendra à Paris le 9 juin prochain. C'est un événement positif qui décode les transitions écologiques et sociales. Elle a pour vocation, donc, cette manifestation d'acculturer le grand public en décryptant les avancées des organisations et leur chemin vers les transitions écologiques, mais aussi sociales. En mettant en avant les talents qui portent ces enjeux et les formations qui accompagnent ces transformations, il s'agira de donner des clés de compréhension sur les métiers et compétences et développer pour agir et accélérer ces transitions. Pour la planète, c'est donc s'installe au 104 à Paris le temps d'une journée pour comprendre, mobiliser et engager. Et c'est le groupe AEF ainsi que Pro Durable qui unissent leurs expertises pour organiser cette manifestation 6e édition du genre, je vous le rappelle. Talent pour la planète le 9 juin prochain à Paris. À bientôt pour un prochain rendez-vous sur l'antenne de Radio Terre.

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1: Quelles alliances territoriales pour la protection et la valorisation de la biodiversité ? Eh bien, c'est une table ronde que nous vous proposons maintenant, animée par Antoine Yeretsian, directeur de Climate School. Interviendront aussi Clément Fégé, de Lead Author, Emmanuel Bluon, responsable biodiversité des entreprises pour l'environnement, Grégoire de Galli-Dibouville, responsable communication et adhérent à Luzerne de France, et Mathieu Cellier, responsable pôle environnement d'EDF Renouvelables.
2: Ravi d'être là. Je suis Antoine, je vais être l'animateur de cette table ronde avec trois personnes beaucoup plus compétentes que moi sur ces sujets, à qui je vais beaucoup laisser la parole. On va peut-être commencer par un petit tour de table, si ça vous va. On fait de gauche à droite dans un premier temps.
3: Est-ce que vous m'entendez ? Oui. Bonjour à tous, c'est Emmanuel Bluon. Je suis responsable biodiversité au sein de l'association Entreprises pour l'environnement. C'est une association qui comprend donc des membres des entreprises, des multinationales généralement, des entreprises françaises. Et l'objectif, c'est de les faire évoluer dans leur stratégie de transition écologique. Donc, on a différentes commissions thématiques sur la transition écologique, dont la biodiversité, et des comités métiers pour faire évoluer aussi dans les différents métiers sur les notions de transition écologique.
4: Bonjour à toutes et tous. Donc, moi, je suis Clément Féguer, je suis enseignant-chercheur à AgroParisTech et chercheur au laboratoire MRM et associé au laboratoire CIRED. Et je co-dirige une chaire qui s'appelle la chaire partenariale comptabilité écologique, dont je dirai quelques mots tout à l'heure, où on développe des modèles de comptabilité écologique en soutenabilité forte à trois échelles, l'organisation, les écosystèmes et le territoire et l'État. Voilà.
2: Bonjour, donc Antoine Yeretsian, je travaille dans une filiale du groupe assureur AXA qui s'appelle AXA Climate et nous on a plusieurs métiers, on fait notamment de l'assurance dont je vais vous parler par exemple de barrières de corail dans des systèmes un peu compliqués, public-privé marrant. On fait aussi du conseil en adaptation et de la formation au changement climatique.
5: Donc bonjour à tous, moi je m'appelle Grégoire de Galli-Dibouville, donc je vais prononcer un mot interdit, un gros mot. Directement, donc moi je suis agriculteur et je suis aussi responsable communication et relations adhérents au syndicat La Coopération Agricole Luzerne de France, donc le syndicat des coopératives agricoles qui s'occupe de déshydratation de fourrage vert. Et donc je vais vous parler de l'initiative que les coopératives ont mis en place dans la région Grand Est pour financer la biodiversité dans une région grande culture.
2: Alors l'idée de cet atelier, c'est qu'on parle tous les quatre d'un point de vue assez différent. On a tous les quatre un peu des expériences à partager sur comment est-ce qu'on fait collaborer des entités différentes autour du sujet de biodiversité. Donc ce qu'on va faire, c'est qu'on va prendre 4-5 minutes chacun pour vous raconter un peu un certain nombre de sujets, de réalisations qu'on a envie de partager qui peuvent être des bases de discussion. Après, une ou deux questions un peu transversales peut-être pour lancer. Et puis l'idée, c'est aussi d'avoir un échange avec vous. Et ce qui va être intéressant, c'est de savoir comment une même question, vous pouvez avoir quatre faisceaux de réponse et voir si on est d'accord à chaque fois ou pas du tout. Hein. Ça, voilà. Suspense. On te laisse commencer sur ton première présentation.
3: Merci Antoine. Donc moi, je vais vous parler de l'angle donc, entreprise, secteur privé. Donc c'est vrai, au sein de PE, on a cette vision des entreprises et comment elles s'engagent en termes de sur l'environnement. Donc ça fait déjà quand même quelques années, en tout cas pour les gros groupes, qu'ils ont qui parlent et qui aussi traitent des sujets environnement. Donc ça a quand même évolué ces dernières années. C'est vrai qu'on avait des directions environnement, mais bon, vu les sujets qui augmentent en termes de climat et plus récemment sur la biodiversité. Les grosses entreprises vraiment commencent à se structurer aussi en termes organisationnels. Donc c'est ce que je vous disais avec nos comités métiers. On voit aussi que les différentes fonctions des entreprises, que ce soit les achats, que ce soit la finance, que ce soit le numérique, prennent aussi les sujets en fait, environnementaux et commencent à les prendre. Et aussi parce qu'il y a une évolution réglementaire, on peut dire. La réglementation nous aide beaucoup. Ces dernières années, donc avec la taxonomie verte européenne, plus récemment on a la CSRD qui a vraiment poussé aussi dans une plus grande transparence en fait des entreprises et on va voir dès 2025 les premiers rapports. Donc que ce soit sur les acteurs financiers aussi, hein, la loi énergie-climat en France pousse vraiment à être plus transparent en fait sur ces impacts, en tout cas dans un premier temps. Et sur les impacts, c'est vrai que les entreprises travaillent dessus depuis quand même plusieurs années. Ce qui est plus nouveau, c'est sur la dépendance par rapport à la nature, au vivant. C'est des sujets qui sont plus nouveaux et que les entreprises commencent à travailler un peu dessus, avec des analyses de matérialité aussi, et prendre en compte en fait ce lien avec le vivant, entre le secteur d'activité et le vivant. Donc ça, c'est assez nouveau, et quand on parle de dépendance par rapport au vivant, ça crée aussi, ça permet de rendre compte aussi des dépendances ou des interdépendances qu'on peut avoir avec ces parties prenantes. C'est vrai que la chaîne de valeur, c'est un élément qui est fondamental. Et aujourd'hui, on demande aux entreprises, par la réglementation, d'être plus transparentes sur l'ensemble de sa chaîne de valeur. Donc, bien comprendre sa chaîne de valeur, les différentes parties prenantes qu'elle peut avoir. Et ce lien d'interdépendance permet aussi aux entreprises de se positionner un petit peu différemment. On voit aussi des évolutions au sein des entreprises où on a vraiment cette représentation, où on a l'entreprise qui est au cœur, on va dire, et toutes les parties prenantes autour, on va dire. Là, on sent aussi une évolution qu'on essaye en fait de sortir l'entreprise du centre, et on a toutes les parties prenantes qui interagissent, et on comprend en fait ce lien de dépendance qu'on peut avoir. Donc tout ça pour dire, avec le lien sur la biodiversité. La biodiversité, vous savez, c'est quand même très local. Même si les entreprises ont besoin en fait, de faire des stratégies biodiversité au niveau des groupes, leur impact et en tout cas les effets qu'elles peuvent avoir pour réduire les pressions, c'est au niveau local. Donc l'aspect du territoire est très important. L'aspect du territoire et de ses parties prenantes sont très importants. D'où l'importance, par conséquent, des alliances territoriales. Donc c'est vrai qu'il y a beaucoup d'actions qui se mettent en place au sein des entreprises pour déjà comprendre avec qui elles doivent traiter, parce que ce n'est pas aussi forcément leur cœur de métier, ces sujets-là, avec les écologues, des associations locales. Donc il y a cette partie-là, avec le secteur public aussi. Donc il y a de nombreuses alliances qui commencent à se mettre en place et qui se mettent en place aussi des fois depuis plusieurs années. Ce qui est, je pense, important à souligner, c'est que même si la biodiversité est locale, qu'on a besoin d'avoir cette notion de territoire, c'est aussi important de pouvoir passer à l'échelle. Et c'est ce qu'on a besoin aujourd'hui, c'est vraiment de passer à l'échelle. Donc même si ces actions sont locales, spécifiques au territoire, elles sont aussi, il y en a beaucoup qui ont un gros potentiel de réplicabilité. Donc c'est très important de pouvoir partager, comme on peut faire aussi aujourd'hui, sur ces initiatives qui sont mises en place, sur ces actions qui sont mises en place, qui nécessitent ces alliances territoriales. Et je vais vous donner par exemple un exemple avec Veolia, un de nos membres. Donc ils ont une zone de rejet qui a été végétalisée à Thionville. C'est spécifique au territoire, ils ont travaillé avec les collectivités, les associations locales. C'est bien sûr spécifique à Thionville, mais bien sûr, elle peut être répliquée à plein d'autres endroits, en France et ailleurs. Donc, y a quand même cette notion d'alliance territoriale, mais de passage à l'échelle qui peut être répliquée. Je vais passer la main à mon...
2: Du coup, on va voir. Est-ce que tu es d'accord avec tout ça? Est-ce que, quand on est du point de vue agriculteur et filière, est-ce que ça se ressemble aussi?
5: Bien, je suis déjà complètement d'accord avec ce que tu dis, Emmanuel. Et effectivement, pour le passage au scaling, pour augmenter un peu le déploiement, je pense que les coopératives agricoles sont une solution parmi d'autres, sûrement, mais une solution efficace pour déployer rapidement auprès de nombreux agriculteurs qui n'ont comme seul lieu commun l'appartenance à une coopérative. Donc, j'ai une présentation qui va se charger. Donc, à la coopération agricole, on est dans la branche déshydratation. On représente 15 coopératives et leurs filiales. Et donc, elles sont massivement situées dans la région Grand Est, puisque 80% de notre production de luzerne, de fourrage vert déshydraté, est située dans cette région. 95% de nos fourrages sont produits par des organisations de producteurs. Donc c'est un changement de paradigme, puisqu'il y a 2 ans, on était encore de simples coopératives. Et aujourd'hui, on est tous des organisations de producteurs. Donc les organisations de producteurs, c'est des regroupements d'agriculteurs. C'est eux qui contrôlent le commerce et la production de le commerce de leur production. Donc la luzerne déshydratée, c'est 70 000 hectares en France. C'est très petit sur la surface agricole française, mais elle a un impact sérieux puisque nous produisons 800 000 tonnes de luzerne déshydratée. Et c'est à mettre en relation avec les 3 200 000 tonnes de soja transgénique que nous importons chaque année, puisque nous sommes une des rares alternatives au soja en termes de protéines. Donc le syndicat, avant de déployer une solution pour aider la biodiversité, on a comme philosophie et approche de mesurer scientifiquement autant que possible nos actions. Parce que des fois, on peut avoir de fausses bonnes idées qui peuvent avoir des impacts négatifs. Donc, on a demandé au Muséum naturel, au Muséum national des histoires naturelles, le MNHN, de patronner et de contrôler les études qu'on a réalisées en 2009. Donc c'était sur la période 2009-2010, et donc on a réussi à montrer qu'on avait un impact positif sur la fréquence, le nombre d'oiseaux, de papillons et de prise de poids pour le cheptel des apiculteurs. On avait aussi une partie sur les chiroptères, mais ça, on n'a pas mis en évidence un effet particulier avec la présence de bandes non fauchées. Donc le principe, c'est on a une bande de 3 à 7 mètres qu'on va laisser implanter. La luzerne, c'est un fourrage qu'on fauche 2, 3, 4 fois dans l'année. Et donc là, c'est des bandes qui ne vont pas être fauchées, donc qui vont être maintenues dans le champ, ce qui permet la présence d'un véritable corridor pour que les animaux puissent passer d'un bout à l'autre du champ, mais aussi la présence de fleurs, puisque la luzerne fleurit en juin, juillet, août. Et c'est un moment de l'année où on a très peu d'autres alternatives en fleurs. Donc c'est une mesure qui a été déployée par quelques agriculteurs pionniers au début. On avait 5-6 agriculteurs en 2009. On est monté à 130 parcelles en 2010 et aujourd'hui, on a 2422 agriculteurs pour 1895 km de bandes non fauchées. Donc pour vous donner un petit ordre d'idée, c'est 570 hectares, 580 hectares qui sont en présence non fauchée à l'année.
2: Et toi, tu as commencé quand ?
5: Alors moi, sur la ferme, j'ai implanté de la luzerne que l'année dernière et ça a été une catastrophe parce que la pluie n'est pas l'ami, l'eau excessive n'est pas l'ami de la luzerne qui n'aime pas avoir les pieds dans l'eau. Donc j'ai dû girobroyer ma première coupe que je ne pouvais pas vendre puisqu'il y avait plus de mauvaises herbes que de luzerne dedans. Par contre, les 2 dernières coupes, on est à 10 tonnes par hectare, donc j'ai rattrapé juste une moyenne correcte. Donc, après avoir réalisé l'étude, une association qui s'appelle Symbiose et qui regroupe 18 partenaires s'est structurée, s'est montée grâce au financement d'un grand groupe de distribution alimentaire que beaucoup d'Allemands connaissent. Nous avons pu indemniser sur la période 2021-2023 les agriculteurs pour leur perte d'exploitation. Parce que quand vous ne fauchez pas la luzerne, vous ne la vendez pas. Vous ne la vendez pas, votre chiffre d'affaires baisse. Voilà. Et donc, du coup, pendant les 3 années, cette grande chaîne d'alimentation, enfin de distribution alimentaire, a financé 330 000 euros sur 3 ans, donc 110 000 euros par an, ce qui était un gros effort. Et dans leur démarche RSE, c'est financer des projets. Et au bout des 3 ans, les projets se sont structurés et doivent vivre. Le problème, c'est que l'argent, c'est le nerf de la guerre. Et surtout pour financer la biodiversité. Donc au retrait de ce partenaire qui assurait 90% du financement, eh bien, il a fallu trouver une solution pour le faire perdurer. Et c'est là que la France, les pouvoirs publics et la politique agricole commune nous a beaucoup aidés. Donc, au niveau de la politique agricole commune, les États membres ont le droit d'activer jusqu'à 3% de leur aide en passage en programme opérationnel. C'est une possibilité qui leur est donnée. Donc, l'État français a activé en 2023 la possibilité donc, de faire des programmes opérationnels pour les matières riches en protéines. Donc, matière riche en protéines, ben, la luzerne, c'est 8% des protéines produites chaque année en France. Donc, l'État nous a permis d'activer cette possibilité pour les fourrages déshydratés. Et donc, le syndicat a, en une année, construit, et, grâce à l'aide de la Fédération des fruits et légumes, des coopératives de fruits et légumes, sur leur modèle, les programmes opérationnels. C'est une aide qui existe depuis une trentaine d'années et qui est la seule aide pour les producteurs de fruits et légumes au niveau de la PAC. Donc, comment ça marche ? Donc, c'est l'Union européenne qui finance 50% d'une enveloppe. Les coopératives, qui sont en fait des organisations de producteurs, financent 50% du reste de l'enveloppe et elles utilisent l'enveloppe pour leur stratégie d'entreprise sur plusieurs années. Donc déjà, ça leur force à réfléchir qu'est-ce qu'elles veulent faire sur plusieurs années. Et en plus, elles ont la possibilité d'investir dans du matériel, dans de l'immatériel, des prestations, dans la promotion et la communication sur leurs produits, leurs actions, mais aussi elles peuvent utiliser une partie de cette enveloppe pour la biodiversité. Donc, au retrait donc, de cette grande chaîne de distribution alimentaire, eh ben, elles se sont dit, mais ça marche, c'est quelque chose que les agriculteurs veulent faire et veulent continuer de faire, puisqu'on on a contacté tous les agriculteurs pour leur faire signer une décharge au cas où ils voudraient se retirer du programme, et aucun agriculteur n'a souhaité se retirer du programme. Donc c'est quand même une adhésion assez importante au programme. Et donc là, le principe est très simple. Il y a un forfait qui est calculé à l'hectare de bande de luzerne non fauchée, et donc ça va tripler l'indemnité qui était accordé dans le programme d'avant. Donc, ce n'est pas non plus des milliers d'euros à l'hectare. Et ça, c'est juste une indemnité pour couvrir la perte, les travaux de sol, l'achat des semences, mais pas la perte commerciale. C'est vraiment déjà pour les remettre à un niveau de perte acceptable. Et donc, nous, ce qu'on se dit à Luzerne de France, c'est que ce n'est pas encore vraiment un PSE, ce n'est pas un paiement pour service à l'environnement, c'est un embryon, c'est une ébauche. Mais pour le moment, on ne couvre pas encore le service que rend au territoire nos agriculteurs. Donc, le service, il est assez facilement mesurable, parce qu'en fait, on a des apiculteurs qui viennent du sud de la France, faire la transhumance chaque année, et la Marne, qui est un département de grande culture, de viticulture, produit 20 à 30% de plus en tonnage de miel que les départements connexes et voisins. Donc on sait que ça marche, et donc la prochaine étape, ça va être comment on peut généraliser à l'ensemble du territoire français nos modestes initiatives.
2: Trop bien, merci. Avant de laisser la parole à Clément, moi je peux peut-être vous raconter un tout petit peu ce qu'on fait. Donc, le sujet qu'on a essayé de structurer, nous, dans la filiale, c'était comment est-ce qu'on peut aider à faire des trucs un peu plus rigolos qu'assurer des voitures et des maisons, quoi. Et donc, on s'est intéressé au sujet notamment des coraux, parce qu'il y avait plusieurs programmes internationaux qui commencent à travailler dessus. Et le sujet spécifiquement, donc évidemment, ce n'est pas d'attaquer le blanchiment dû au réchauffement de l'océan et à l'acidification, parce que ça... bon courage. Mais par contre, d'augmenter la résilience sur des événements de catastrophes intenses, type cyclone. Parce que quand vous avez un cyclone qui passe, en fait, c'est des événements extrêmes qui contribuent lourdement, en fait, à abîmer les barrières de corail. Et ensuite, bien sûr, ça les rend beaucoup plus vulnérables ensuite au changement. Et donc, en fait, la façon dont ça se fait, vous avez aujourd'hui 5 programmes dans le monde, et je trouve que c'est assez représentatif de la façon dont ça marche, la biodive, ou plutôt ça marche pas très bien. C'est qu'évidemment, chaque programme est unique, parce qu'en fait, on parlait de territoire tout à l'heure, et c'est ça dont on parle. C'est-à-dire que le montage à chaque fois, la barrière de corail, selon s'il est dans une zone maritime protégée, pas dans une zone maritime protégée, dans un pays qui a des ressources, pas des pays qui a des ressources, s'il y a des acteurs privés qui vivent de l'exploitation des coraux grâce à un écotourisme ou grâce à la pêche, eh ben, vous allez avoir pas du tout les mêmes montages. Nous, le projet sur lequel on est engagé, c'est un projet de la protection de barrières de corail dans le golfe du Mexique, avec un montage assez intéressant, puisqu'en fait, ce qu'il se passe, c'est que vous avez en fait historiquement un acteur transfrontalier qui est en l'occurrence un véhicule financier qui est piloté par une ONG pour le compte de ces États-là, qui s'occupe de financer en fait de l'entretien de la barrière de corail, s'assurer que vous payez les rangers qui viennent vérifier que les gens pêchent pas là où il faut pas qu'ils pêchent, qui viennent vérifier que la taxe pour alimenter ce fonds-là est bien perçue par les hôteliers du coin, enfin bon voilà, chez les hôteliers du coin. Donc ce véhicule existait déjà, et en fait le montage tel qu'il a été fait, c'est que vous avez l'agence allemande de développement qui a mis de l'argent les 3 premières années pour développer un produit d'assurance. Qui fait que quand vous avez un cyclone qui passe et qui arrache les barrières de corail, vous avez un paiement qui part immédiatement en direction de ce fonds. Nous, c'est cette partie-là qu'on assure, c'est-à-dire qu'on assure la provenance des fonds, mais aussi la partie détection du cyclone. C'est-à-dire qu'en fait, on travaille avec ce qu'on appelle une assurance paramétrique. Donc, parce que le truc classique d'assurance que vous connaissez, c'est j'ai un dégât des eaux, je fais venir un mec, le mec dit ah, j'ai un dégât des eaux, ça coûte tant, on envoie à l'assurance vous rembourse ou pas. Hein, voilà. Et ensuite, c'est comme ça que ça fonctionne. Une assurance paramétrique, c'est tout à fait différent, mais d'accord. Et on dit, si Météo France dit qu'il y a un cyclone de catégorie 1 qui est passé dans telle catégorie GPS, alors il y a un virement. Donc ce qui est arrivé là, donc ça devait être en 2000, je n'ai pas dit de bêtises, mais ça devait être 2020. Vous avez un cyclone de catégorie 1 qui a frappé la zone qui était couverte. Vous avez un virement de 160 000 euros qui est parti à l'ONG dans les quelques jours qui ont suivi. Ce qui est plutôt record hein, pour des temps d'indemnisation d'assurance. Et ensuite, ce qui se passe, c'est que le fonds mobilise ensuite des ONG locales qui recrutent des pêcheurs et des gens comme ça, qui au lieu d'aller pêcher le jour J, en fait prennent leur bateau, vont choper les coraux qui flottent, parce que quand ils ont été arrachés de la barrière, bah, ils flottent, et vont les réapposer avec un petit peu de formation, mais en fait c'est pas très compliqué, il faut juste les remettre et les ressouder, et vous avez un très bon taux, surtout si vous agissez dans les quelques jours et quelques semaines qui suivent la catastrophe, vous avez un taux de résilience qui est très très bon. Donc ça c'est le montage tel qu'il a été fait. Là ce qui est assez intéressant, c'est que vous avez la collaboration qui fonctionne parce qu'il y avait déjà une alliance internationale autour de ça, dans une zone où il y a déjà des flux financiers qui fonctionnent, vous avez déjà du tourisme, vous avez de la pêche durable, et donc en fait il y a des flux financiers qui marchent. À l'inverse, quand vous avez une barrière de corail qui est hors eau territoriale et où il n'y a aucun flux financier, ben évidemment là personne n'arrive à faire aucun montage pour les protéger, hein, je vous rassure tout de suite. Et la partie que je voulais vous dire, qui me semblait aussi intéressante, et c'est là aussi que j'imagine que Clément, tu vas parler aussi de la façon dont on aligne toutes ces parties prenantes de l'écosystème, notamment autour des flux financiers, comment ça fonctionne. Mais on prend un autre cas qui est la barrière de corail des Maldives. Nous, là, aujourd'hui, on est en collaboration avec le gouvernement pour savoir ce qu'on peut monter, comme dispositif pour arriver à couvrir la barrière de corail là-bas.

0: moins la pression anthropique de la construction. Et donc pendant un mois, il gèle la construction. Donc c'est intéressant, c'est qu'on n'agit pas sur la pression sur laquelle on n'a pas la main. On diminue artificiellement pendant un mois une autre pression qui est la pression anthropique. Sauf que pendant un mois, qu'est-ce que vous avez ? Bah, vous avez globalement les Sri Lankais et les habitants des Maldives qui bossaient sur les chantiers, qui pendant un mois n'ont pas d'argent. Parce qu'évidemment, vous n'avez pas d'assurance chômage ou je ne sais pas quoi. Hein. Donc vous vous retrouvez avec des gens qui n'ont pas de ressources. Et donc, en fait, il se passe quoi ? C'est que les chantiers continuent. En fait. Vous connaissez l'être humain. Donc le chantier continue parce que globalement, les gens, ils ont besoin de manger. Donc là, le montage qu'on est en train de faire, et c'est intéressant, ça montre juste la diversité en fait, et la complexité de ces sujets-là. C'est plutôt que quand le gouvernement prend cet arrêté, on ait une indemnisation réelle des chantiers qui sont arrêtés pour... assurer un niveau de vie minimum aux gens du bâtiment qui travaillent là, et que du coup cet arrêté fonctionne. Voilà. Donc ça c'est juste pour vous donner un petit aperçu sur comment un même sujet qui est la protection des coraux, on peut avoir en fonction des problématiques et des parties prenantes des solutions qui sont assez différentes et avec une question du financement. Enfin, toi, tu l'as dit en creux, il y a au début un opérateur qui était cette chaîne de distribution allemande et ensuite il a fallu trouver un financement international. On a exactement le même problème. Là, sur le projet, par exemple, dont je vous parlais, Golfe du Mexique, le début du financement a été amorcé par la Banque allemande de développement, là, KfW. Plutôt exactement une filiale. Enfin, bon, je vous passe les détails. Eux, ils ont assuré les 4 premières années du programme, et là normalement ça doit être une taxe locale sur le tourisme notamment qui doit prendre le relais, mais évidemment c'est toujours difficile quand il y a cette source de financement qui s'arrête d'arriver à amorcer quelque chose de plus durable. Donc ça c'est des problématiques qu'on a tout le temps et qui sont très dépendantes là, aussi du contexte local. Voilà.
1: Ah, bravo.
2: Merci beaucoup. Alors, en attendant que la présentation, j'ai quelques, c'est un travers d'enseignant-chercheur, j'ai quelques diapositives, mais en attendant que ça charge, je vais juste rebondir sur des points qui ont été dits par les 3 précédents intervenants. Premièrement, sur l'importance, qui vont être présents dans ce que je vais vous raconter. Premièrement, l'importance effectivement des interdépendances, qui ne sont pas que des interdépendances. Donc, on a tous des interdépendances en tant qu'organisation, en tant qu'acteur à un milieu naturel. Ce qui découle, et tu l'as très bien dit, est sur des interdépendances entre parties prenantes. C'est-à-dire que les actions des uns vont avoir une influence et un impact sur les actions des autres. Ce qui fait que les problèmes, comme vous le savez tous dans cette pièce, de biodiversité sont toujours, pas uniquement des problèmes de sciences écologiques, mais bien des problèmes aussi sociaux et politiques, puisqu'il va bien falloir gérer, organiser ces relations entre parties prenantes. Et donc, c'est bien le thème de cet atelier. Comment est-ce qu'on crée des alliances territoriales ? Alors, ce que vient de dire Antoine aussi est très important dans ce que je vais essayer de vous raconter, qui est l'importance de la spécificité des contextes et de la manière dont les contextes vont déterminer la nature des alliances qu'il y a à construire dans chacune des situations, puisque des petits détails, que ce soit des détails sur la biologie ou l'écologie du milieu ou le fonctionnement écologique du milieu, ou des détails sur la présence d'un acteur ou d'un autre, etc., vont avoir une influence majeure sur la manière dont on va pouvoir s'organiser pour prendre en charge les problèmes auxquels on fait face. Et donc cette spécificité des contextes, qui est un peu différente, même carrément différente que dans le cas du climat, fait que sur les sujets de biodiversité, il y a une attention aux situations qui est importante à prendre en compte quand on veut avancer pour prendre en charge des problèmes environnementaux. Et par rapport à ce qu'a dit Grégoire, là, on a bien vu le lien aussi entre l'importance d'articuler des stratégies collectives pour essayer d'avancer sur de l'amélioration de bon état écologique à l'échelle d'un écosystème et des stratégies individuelles avec toute cette problématique aussi qui est quelque part comptable, c'est-à-dire comment est-ce qu'on fait la comptabilité de l'écosystème au sens large du terme, c'est-à-dire je ne parle pas du tout d'évaluation économique de la biodiversité, hein, je précise, mais comment est-ce qu'on se donne des éléments de suivi comptable de la qualité de l'écosystème et comment est-ce qu'on met ça en lien avec des éléments de suivi comptable de la bonne santé de sa propre organisation pour essayer de déboucher sur des formes de stratégie collective. Donc c'est de ça dont je vais vous parler. Ça fait l'objet d'un programme de recherche qui est la comptabilité écosystème centrée, qui aujourd'hui est un des axes scientifiques d'une chaire partenariale qui est hébergée par la Fondation reconnue d'utilité publique, qui est la Fondation AgroParisTech. Et cette chaire s'appelle chaire comptabilité écologique. Donc je le disais tout à l'heure, on travaille à trois grandes échelles. Là, vous n'en voyez que 2, mais la troisième va apparaître. Je vais la faire apparaître tout de suite. On travaille à 3 grandes échelles sur le développement de modèles comptables, donc en soutenabilité forte, c'est-à-dire orienté vers l'amélioration des bons états écologiques en ayant une approche surtout par les coûts et non pas tellement par la valeur.

0: les coûts des actions à entreprendre pour protéger la biodiversité. Et on travaille à trois échelles, donc l'échelle des organisations publiques ou des entreprises, à l'échelle nationale, et je vais vous, c'est ce dont je vais vous parler, à l'échelle des écosystèmes. Donc à l'échelle des socio-environnementales, tu l'as dit aussi tout à l'heure, il y a des évolutions aujourd'hui fortes qui font que ces comptabilités sont appelées à se développer, notamment l'arrivée d'une norme qui est la CSRD, Corporate Sustainable Reporting Directive, qui va obliger quasiment toutes les entreprises européennes à faire du reporting sur leurs impacts assez détaillés sur des éléments de biodiversité. Donc tout ça, hein, donc je vais pas détailler ça, mais donc ça, il y a un certain nombre de travaux qui se développent là-dessus. À l'échelle nationale, il y a aussi un certain nombre de travaux qui ont lieu depuis assez longtemps, hein, sur comment est-ce qu'on se donne des représentations macro agrégées de la qualité écologique des territoires, y compris de la biodiversité, pour que l'État puisse un peu mieux piloter à la fois ses investissements dans la restauration de la nature et amender ce qu'on appelle la richesse de la nation. Donc ça a tout un champ de controverses et tout un champ de débats. Moi, je vais vous parler justement de quelque chose qui manque en fait dans ce tableau. En tout cas, c'est l'objet de ce programme de recherche depuis 10 ans. C'est-à-dire qu'il manque quelque chose, c'est-à-dire le développement de comptabilité analytique à l'échelle des socio-écosystèmes, à l'échelle des écosystèmes, là où se joue en réalité la possibilité de collectif d'acteurs d'améliorer la performance écologique et de se coordonner pour ça, et de reconnaître des dettes et des responsabilités collectives aussi à l'échelle de ce milieu. Donc, évidemment, quand on rentre sur la question d'un écosystème, on rentre dans tout un tas de problématiques écologiques. L'exemple de la luzerne est intéressant. On pourrait aussi prendre l'exemple des haies. Premièrement, ce qui est spécifique à la biodiversité, c'est que c'est pas simplement par l'impact de ce que chacun fait sur sa parcelle, pour prendre l'exemple de l'agriculture, qui va déterminer l'impact sur le milieu. C'est bien l'agencement territorial et l'agencement spatial, etc., des apports que chacun peut faire et des réductions d'impact, des impacts que chacun peut faire, qui va améliorer ou pas le bon état écologique de l'écosystème, qui est bien plus large que la parcelle, etc. Donc dans le cas de la luzerne, effectivement, la question, ce n'est pas simplement de savoir comment on arrive que chaque agriculteur mette plus de luzerne sur sa parcelle. Je ne sais pas si je ne suis pas du tout spécialiste du sujet, je préfère parler de haies de ce point de vue-là. Mais bien sûr, l'enjeu, c'est aussi de savoir s'il y a un agencement spatial pertinent de ces haies, qui construit des continuités écologiques, etc. Donc c'est ça qu'on veut dire, hein, quand on dit comptabilité écosystème centré, c'est qu'on se centre sur le bon état écologique de l'écosystème et donc qui demande de se poser des questions, des contributions que chacun apporte à cet écosystème relativement à ses impacts. Alors quand on commence à toucher à ça, on touche à toutes les problématiques que vous voyez autour de ma petite image, des problématiques de spécificité des contextes, d'interdépendance multiple, de valeurs et de visions du monde différentes, de cadres d'action complexes, dynamiques et incertains, de leviers d'action et de ressources qui sont distribués, de capacités de mesure aussi qui sont distribuées, et de rapports de force, d'asymétrie, de divergence d'intérêts, etc. Je ne vous fais pas un dessin. Tout ça rend compliqué le fait de déboucher sur de transformer les engagements que chacun pourrait prendre à son niveau, à l'échelle d'une entreprise, à l'échelle d'un acteur, dans des stratégies collectives qui soient efficaces et aussi équitables du point de vue de la distribution de la répartition des efforts. Donc, pour traiter ce type de problématique, on a développé un cadre comptable qui s'appelle le cadre comptable écosystème centré, qui vise à mettre en lien en fait des grandes catégories d'éléments d'attention en fait, hein, de choses à compter, donc les bons états écologiques, les pressions et les responsabilités, contributions apportées par les uns et les autres, les activités aussi que chacun peut faire, des efforts, est-ce que ça, voilà. Donc tout ça, c'est pas quand je dis comptabilité, c'est qu'on détermine pas à l'avance, hein, ce que font ce qu'il faut, comment on les remplit, c'est-à-dire que c'est un cadre qu'il faut instruire en situation. Donc en fait, c'est pas un outil au sens, disons, technique du terme, c'est une démarche qui s'appuie sur 4 étapes au moins. Bien sûr, je les présente de manière un peu linéaire, mais c'est beaucoup plus itératif et compliqué que ça. Mais qui s'appuie sur déjà un diagnostic qui est à la fois écologique, social, stratégique sur le territoire, avec tout un tas de méthodes pour faire ça. Ce diagnostic stratégique, il va instruire à partir du cadre comptable la définition des comptes qui sont pertinents pour cette situation. Tout ça, c'est un travail qui est en partie collectif, hein. et qui permet de développer un certain nombre d'éléments de comptabilité qui sont ensuite support de discussions, de négociations, de dialogues entre les acteurs. Là aussi, on a développé un certain nombre de méthodes. On expérimente un certain nombre de méthodes pour faire ça, de jeux, avec l'idée que ça permet de discuter des éléments. Déjà, ça permet d'assembler dans un même cadre des métriques qu'on a, qui sont souvent très dispersées, qui sont difficiles de rassembler, qui sont de nature très différente aussi, et ça permet aussi de discuter des liens entre les différents éléments d'attention dont j'ai parlé tout à l'heure pour se poser des questions. Donc ça a une dimension heuristique plus qu'une dimension de machine dans le champ de la comptabilité critique. On dirait que c'est une machine à questions plutôt qu'une machine à répondre. Et donc l'idée, mais on n'est jamais arrivé jusque-là évidemment, parce que on est dans des phases d'expérimentation, mais c'est d'arriver aussi à stabiliser des formes de co-gestion, en fait, de bon état écologique de l'écosystème. Alors tout ça pose évidemment plein de questions sur qui fait partie de ce travail, comment on définit qui est dedans, qui est dehors, comment on pose les périmètres. C'est justement ça les questions qu'on se pose aussi en expérimentant. Je pourrais répondre à certaines questions là-dessus. J'ai pas le temps de développer ça, mais on a un certain nombre de cas d'études, que ce soit sur de la protection de nappes justement dans des milieux agricoles comme Verflin ou Bergenville, où on a travaillé avec Suez, l'agence de l'eau, des collectifs d'agriculteurs, mais aussi des cas complètement différents sur des stratégies de réensauvagement et de protection de l'ours dans les Abruzzes, ou encore de protection de lagunes méditerranéennes et de rivières avec l'appui de syndicats de rivières et de PNR dans le sud de la France. Et donc il y a un enjeu de continuer ce développement-là, de pouvoir diffuser, aussi former et continuer à réfléchir sur ce type d'approche. Voilà, j'étais un peu long. Merci beaucoup.
1: Peut-être je vais commencer avec une question, après on donne la parole à la salle, non ? Ça vous va ? C'est bien, on a été très disciplinés sur le timing, bravo à nous. Moi j'ai une question, est-ce que vous diriez, donc là on a quand même beaucoup parlé d'alliances locales, de différentes parties prenantes, on a vu qu'il y avait beaucoup de, là rien que dans les slides que tu as montré, à chaque fois il y avait des natures d'acteurs très très très différents. Moi j'ai une question, du coup vous pensez que c'est quoi le principal blocage, à part d'être parvenu à établir une démarche à question de comptabilité parfaite, vous diriez que c'est quoi le principal obstacle à ce que ces gens-là s'entendent dans ce que vous avez pu, dans les démarches, peut-être les trucs pionniers auxquels vous avez assisté, vous, c'est quoi les premières sources de blocage que vous avez vues et les plus difficiles à éliminer ou le premier à éliminer, j'en sais rien.
2: Je commence. J'ai droit à deux. Je dirais que le premier, c'est le langage. Que chacun puisse... on parle tous un peu de la même chose, mais de manière différente. Donc c'est déjà se comprendre entre nous, entre les différents acteurs. Et le deuxième, bien sûr, c'est les intérêts. Puisque on a tous un objectif global de transition écologique, mais les intérêts sont différents de chacun. Donc il faut quand même essayer de... gérer plus coopérer, plus que collaborer, en fait, c'est vraiment coopérer pour atteindre cet objectif global de transition. Et ça sous-entend que certains sont peut-être un peu plus lésés d'un côté, mais peut-être sur un autre, ils seront plus avantagés. Donc il faut voir avoir cette vision plus globale et macro que ce que ça va nous apporter, en fait, en termes de transition. Donc c'est changer aussi cette vision-là de rester, bien sûr, on a un niveau projet, mais on a tous un objectif global. Donc pour moi, c'est vraiment ces deux niveaux, le langage, par trouver ce langage commun à tous et trouver cet intérêt commun aussi.
0: Ça dépend vraiment, vraiment des situations. La question du langage commun, je suis d'accord. C'est pour ça que pour moi, la comptabilité peut être une grammaire commune sur laquelle on peut justement en discuter. D'autant plus si on laisse les acteurs en partie définir les catégories de cette comptabilité. Après, j'ai une divergence sur l'intérêt commun de tout le monde avec tout le monde. Je pense que justement, un des points de blocage souvent quand on est sur des stratégies d'environnement, c'est qu'on a du mal à parler de stratégie d'environnement et que les acteurs d'environnement eux-mêmes ont du mal à assumer de parler de performance environnementale, de coalition, d'alliance, ce qui implique de reconnaître une certaine adversité aussi dans la capacité à défendre des préoccupations écologiques. Alors ça ne veut pas du tout dire de s'enfermer dans des démarches qui sont uniquement conflictuelles, mais plutôt d'essayer d'être sur des modèles d'enrôlement progressif au sein de cette coalition avec un point de départ bien assumé d'horizon normatif sur la question environnementale, hein, plutôt que de tout de suite être sur la construction d'un commun. Donc ça, c'est un parti pris. Hein. Mais je pense que, et d'ailleurs beaucoup des recherches interventions qu'on fait consistent à accompagner les acteurs qui sont déjà porteurs de causes environnementales, hein, des gens des cités, des syndicats de rivières, des ONG, parfois des entreprises du secteur de l'environnement. J'ai fait ma thèse avec l'une d'elles, mais à mieux assumer cette dimension stratégique de l'action environnementale et donc cette notion d'alliance qui est dans cet atelier, qui a un sens aussi dans cette conception stratégique là.
1: Moi, je pense que du coup, pour réagir, je pense qu'il y a quelque chose qui est lié, parfaitement lié à ces histoires de stratégie et aussi d'alignement des intérêts, c'est le rapport au temps, quoi. C'est-à-dire qu'un élu local qui a 6 ans de mandat devant lui n'a pas tout à fait le même temps qu'un PDG qui attend 6 mois les résultats de la bourse, qui n'a pas les mêmes temps qu'une ONG qui est là pour 30 ans, quoi, parce que c'est son territoire. Donc je pense que là, il y a un truc aussi qui peut rendre aussi difficile la discussion. Ouais.
3: Je peux que rejoindre ce que tu viens de dire. La dimension temporelle, elle est importante. Nous, dans notre projet, les coopératives, c'est des entreprises du temps long. À partir du moment où elles ont été fondées par les agriculteurs, elles sont là pour durer dans leur territoire. Et pour reprendre les métaphores sur le langage, l'initiateur du projet, c'est quelque chose d'assez important. Parce que l'effecteur d'un projet comme les bandes de luzerne non fauchées, ça aurait été Bruxelles, vous auriez eu une levée de boucliers, nos agriculteurs qui auraient dit encore ces gens de là-bas, pour rester poli, avec leurs idées haute perchée, qui sont un peu décalées par rapport à la sensibilité du terrain. Bon, là, quand le porteur, c'est votre coopérative, c'est-à-dire votre président qui est un agriculteur, peut-être votre voisin, et qui vous dit c'est quand même le bon sens paysan de faire telle ou telle action, tout de suite, ça passe beaucoup mieux pour avoir l'adhésion du plus grand nombre le plus vite.
1: Bon, c'était ma première question. J'en ai d'autres, mais je vous propose de garder les questions pour vous. Si ça vous va, je vais vous demander de parler fort, parce qu'on n'a qu'un seul micro. On en aurait eu deux, ça aurait été avec plaisir. Mais monsieur, vous avez levé la parole d'abord. Enfin, vous avez levé la main, allez-y. Est-ce que vous l'entendez bien? Sinon, je me lève et je donne le micro. Allez.
4: Merci. Baptiste Régnery de l'ARB Nouvelle-Aquitaine. Moi, j'avais une question sur la place du citoyen, en fait, dans ces systèmes que vous nous présentez. Parce que c'est vrai que quand on parle d'agriculture, on parle aussi d'alimentation, bien sûr, on parle de santé, on a parlé de cadre de vie. Est-ce que vous pouvez nous dire un petit peu, dans les environnements avec lesquels vous travaillez, quelle a été la place du citoyen? Comment vous arrivez à impliquer le citoyen? Parfois, il existe des collectifs de citoyens, c'est pas toujours évident, en fait, hein, de les embarquer dans ces dynamiques, en fait, de stratégie collective. Donc moi, j'étais intéressé par votre retour d'expérience, votre regard sur la question.
1: Un petit tour de table.
2: Ça aurait pu être un des défis qu'on aurait pu citer pour les entreprises. Alors la licence sociale, hein, ce qu'on appelle la licence sociale, c'est vraiment très important. Et il y a maintenant ce triptyque au sein des entreprises climat, biodiversité, sociale. On se rend compte qu'en fait, on ne fera pas la transition sans l'aspect social, en fait. Donc c'est vrai que sur ces alliances territoriales, les entreprises essaye d'engager aussi les citoyens. Alors c'est très compliqué, hein. Ça reste encore très compliqué. Il y a une certaine distance aussi qui se fait naturellement. Donc pour les embarquer sur les projets, aujourd'hui, le retour d'expérience, c'est qu'il n'y en a pas beaucoup encore qui sont impliqués. Mais il y a cette prise de conscience, comme je disais, que l'aspect social est primordial en fait pour avancer dans cette transition écologique. Et on le voit au quotidien, je pense, les résultats des législatives, etc., au niveau politique, montrent en fait que la transition écologique, c'est pas que écologique, c'est social. Et donc, c'est des sujets qui montent et qui, je pense, vont évoluer dans les années à venir.
0: Merci. Merci pour votre question, elle est effectivement très importante. Alors dans les projets d'expérimentation de ce dont je vous ai parlé sur la comptabilité custom centrée, à part des groupes constitués ou des associations, donc des collectifs de citoyens qui se sont déjà constitués en porteurs de causes environnementales ou qui participent à nos ateliers en leur qualité d'éleveurs, de maires de telle ou telle commune, etc. Donc c'est aussi des citoyens, mais c'est vrai que ce que vous voulez dire, c'est au grand public, j'imagine. Eux, ils ont été impliqués dans un certain nombre de nos expérimentations qu'on a fait avec la région Occitanie. Après, effectivement, c'est une dimension qui manque pour l'instant et vers laquelle nous, on aimerait bien aller. D'ailleurs, on est en train d'y aller sur la comptabilité écosystème centré, notamment en mobilisant les arts vivants, le théâtre. Moi, quelque chose qui m'intéresse, c'est de savoir, par exemple, comment on peut faire des rituels comptables comme il en a existé dans l'Antiquité. Pharaon qui va au temple, qui note sur le mur du temple un certain nombre d'offrandes et en échange il obtient des dieux, etc. Alors aujourd'hui ils sont un peu plus tristes, nos rituels comptables. C'est souvent les boards d'une grande entreprise qui se réunissent dans une salle sombre et qui présentent des comptes. Moi, ce qui m'intéresserait, c'est d'en faire sur la comptabilité écologique. Comment est-ce qu'on rend visible et on politise, et il y a ça derrière le programme en comptabilité écosystème centré, des préoccupations écologiques justement. En les rendant accessibles, en se dotant aussi d'un langage qui à la fois reconnaît les spécificités des contextes, etc., et qui en même temps permet d'avoir, on disait tout à l'heure, une forme de grammaire qui permet de... Alors, pas sensibiliser, c'est encore une fois, c'est rendre visible, c'est l'idée du Parlement des choses, etc., mais par un langage spécifique qui est celui de... Donc moi, ça m'intéresse beaucoup, et on pourra en reparler si vous voulez. Mais c'est quelque chose qu'il faut faire autour de la comptabilité écologique qui a une dimension politique et publique, en fait.
3: Donc, nous, dans notre petite approche, Lidl, qui était donc la fameuse chaîne allemande de distribution alimentaire qui s'en est partie butiner ailleurs, eh ben, Lidl, c'est les citoyens. Enfin, ou du moins leurs clients, c'est les citoyens grand public, je pense, auxquels vous faisiez référence. Le problème de la notion de consomme-acteur, elle s'arrête évidemment au porte-monnaie des acteurs, des consommateurs. Et donc le porte-monnaie des citoyens a été un petit peu contraint ces dernières années par l'inflation. Après, je pense aussi que c'est très important de communiquer, donc d'avoir une approche de communication positive autour de ces actions. Et c'est ce que fait l'association, ou c'est ce qu'elle faisait jusqu'à encore très récemment, avec des panneaux qui étaient en bordure de champ dans la Marne. J'en ai mis une illustration, mais ça peut être au salon de l'agriculture, ça peut être auprès des apiculteurs. Et puis à un moment, tout le monde peut se prendre par la main et agir différemment à son petit niveau individuellement.
1: Nous, à AXA Climat, on a un dispositif. Donc, il y a une partie, vous voyez, assurance, une partie où on fait du conseil. Et là, moi, je suis dans la partie formation. Et donc, on a un programme qui s'appelle la Climate School qui fonctionne depuis 4 ans maintenant. Et on est passé dans... En fait, nous, on bosse avec les salariés de boîtes. Donc, on est, par exemple, avec... différentes boîtes, BNP, Renault, peu importe, et on fait passer plusieurs dizaines de milliers de salariés sur des contenus biodiv, climat, etc. L'idée, c'est que bon, ils changent un peu les choses de l'intérieur, mais on va pas se mentir, ça va pas non plus. Vous n'avez pas transformé un COMEX en activiste juste parce qu'ils ont regardé du e-learning. Par contre, l'idée, c'est que de la même façon que parce qu'ils avaient eu des mails dans les années 90 au bureau, ils l'ont ramené chez eux, et il y a eu une acculturation au digital par le travail. En fait, l'idée, c'est que c'est pareil. C'est-à-dire que parce qu'ils vont avoir ces réflexions, ces alliances dans un cadre professionnel, etc., en tout cas, nous, l'ambition, c'est qu'ils ramènent ça aussi à la maison, que ça se transforme ensuite en mobilisation par le porte-monnaie ou par le vote, parce qu'on a bien vu que dans toutes ces histoires, à chaque fois, il y a quand même de la puissance publique. Ouais. Je vais prendre une autre question. Madame, on va essayer de l'alterner.
5: Moi, mon collègue, j'ai en région de plus de 100 entreprises engagées RSE. Et quand vous parliez justement de comment se rapprocher des entreprises ou des citoyens qui sont engagés, je vous invite à se rapprocher de cette communauté, et parce qu'il y a une vraie attente des certains acteurs de la région pour savoir qu'est-ce qu'ils peuvent faire dans les domaines de la biodiversité. Et juste vous dire que voilà, il y a beaucoup d'entreprises qui sont à l'écoute des actions de ces genres-là. Et je vous invite aussi à se rapprocher des universitaires, des gens qui sont prêts à faire passer la parole auprès de nouvelles générations.
6: Oui, juste un complément par rapport à la comptabilité, alors écologiste ou verte. Vous avez parlé des obligations imposées aux entreprises. J'aimerais faire un petit zoom sur les obligations mineures imposées aux collectivités avec l'annexe budget vert, qui peut prêter des fois, je pense, à rigoler, tellement que, enfin, c'est faible. On porte des travaux qu'on va rendre public, ça fait un an qu'on y travaille, sur le budget durable, où notre grammaire à nous, elle est durable, c'est-à-dire les objectifs de développement durable, qui englobent le volet économique, bien évidemment écologique et social. Voilà. Donc vous aurez une bonne pratique consensualisée nationale en téléchargement fin novembre.
1: Stay tuned. Trop bien. Est-ce que quelqu'un a une question? On a fait un homme et une femme. Vous avez une femme d'abord? Après, je vous donne la parole. Eh ouais, c'est comme ça. Sinon, on arrête les questions. Hein. Voilà. Vraiment pas? Ouais. Moi, je suis prêt à attendre 30 secondes. Hein. On fait ça normalement dans les AG. Vous êtes prêts? Ça va être très long. Exactement. Ouais. Pas du tout. Ouais. Et ça va qu'un des animateurs nous a lâchés, du coup on est un peu mieux. Vraiment pas? On donne la parole à monsieur? Toute la pression est sur vous, monsieur. J'espère que votre question est incroyable.
7: J'ai donc en posé deux parce que... Vous êtes sur la Champagne? Ça marche? Vous êtes en Champagne vous-même? Oui, c'est pour ça que les terres de Champagne suivent beaucoup mieux que de Normandie en cas de pluie pour la lutte. Je sais pas. Ah oui, c'est comparable, d'accord. Ok, absolument. La question que j'avais à poser, quand j'entends Luzerne, je pense Jachère Fleury. Est-ce que vos programmes sont cumulables avec des aides pour Jachère? C'était juste une question technique. Et puis, c'est vrai que c'est séduisant, vos corridors. C'est la première fois que j'entends parler, donc c'est plaisant. Et l'autre question, je m'occupe d'associations, d'un groupement national d'associations d'éducation à l'environnement. Donc on sait ce que c'est entre éducation nationale, éducation populaire et société, les liens qu'il y a tissés. Et donc, moi, j'ai distingué dans vos propos, monsieur, tout à l'heure sur l'analyse ou la vision comptable, des choses intéressantes, en sens que vous n'oubliez pas le social, vous n'oubliez pas les humains. Et donc, en fait, je veux dire comment j'ai compris. Vous cherchez à dégager des externalités positives à l'action croisée multi-acteurs et en fait à dégager aussi peut-être un effet multiplicateur. Vous cherchez la méthode keynésienne qui consiste à dire qu'il y a un accélérateur aux projections complexes. Alors ça dépend aussi des partenaires, ça dépend des acteurs, ça dépend des contributeurs. Selon que c'est un projet à financement avec des collectivités territoriales, État, région, collectivités, vous pouvez en mourir parce qu'en fait, ils sont chacun dans leur monde. Après, si c'est sur un territoire, et c'est là où ça commence, où vous incorporez moins d'administration, peut-être plus d'élus, peut-être moins de financement, mais plus d'innovation. Donc, en fait, c'est la mesure de la possibilité de ces externalités positives pour avoir piloté des projets pour des collectivités, pour l'État ou des choses un peu improbables. Il n'y a que les projets fous qui réussissent parce qu'effectivement, ça n'intéresse personne dans les administrations. Mais comme ils se disent, bah, c'est pas grave. Les laisser vivre, parce que c'est pas pour nous. Genre le marais de Tadon à ma gauche. Mais il n'y a que là qu'on est libre. Mais ça peut fonctionner aussi sur financement européen. On arrive à faire financer des comptes sur le journal intime d'un ornithorynque avec le CIRAD à l'échelle européenne, avec des fonds FSE. Donc c'est pour ça que y a des choses qui peuvent être drôles, qui sont presque la création artistique dont vous parliez également. Donc pour vous, c'est les conférences gesticulées qu'il faut...
1: D'abord, une petite question sur le cumul des aides. La réponse.
3: Donc, avant la révolte, la jacquerie de janvier-février, Le syndicat avait eu cette bonne idée de proposer directement aux hommes politiques qui n'avaient pas d'idée de pouvoir comptabiliser ces bandes de luzerne non fauchées comme des jachères, ce qui allait bien avec l'obligation de 3 à 4% de jachères sur les terres arables, puisque la luzerne est une culture, grande culture. Elle compte donc dans le bilan des terres arables et il fallait 3 à 4% donc de jachères sur les terres arables. Donc on a proposé ça aux autorités compétentes qui nous ont dit « Oh là là, mais à Bruxelles, c'est trop compliqué et ça ne passera pas. » Et donc ça n'est pas passé. Et donc il y a eu cette révolte. Et en février, fin février, ils se disaient « Oui, alors pour ceux qui ont des légumineuses à 7% dans le sol, eh ben, si on va prendre en compte donc les jachères de luzerne ou de légumineuses. » Et puis deux semaines après, ben, il n'y avait plus d'aucune obligation jusqu'à 2027. Donc pour le moment, on n'en parle plus. Alors si vous avez un débouché, si vous avez un débouché derrière... Alors, ça pouvait être une jachère, on peut la faucher. On peut en avoir une exploitation économique à un moment de l'année. C'est très encadré, mais ça peut ne pas être une charge pour l'agriculteur. Et Dieu sait que les charges, on en a déjà suffisamment assez. Mais ça reste une perte d'activité. Les légumineuses, c'est pas des cultures qui sont très attrayantes au point de vue économique parce qu'elles sont mal expliquées. C'est-à-dire que nous, la luzerne, elle est implantée pour 3 ans, ça fait un couvert végétal sur 3 ans, mais il faut prendre sur l'ensemble de la rotation des 3 années le calcul de la marge économique. La première année, vous êtes à zéro et puis après, vous augmentez. Enfin, vous n'avez que des bénéfices puisqu'il n'y a pas de charge.
1: Merci. On arrive au bout. On va laisser Clément répondre à la deuxième partie de question.
0: Oui, merci. Je vais prendre 2 minutes pour répondre. Alors, sur la question de l'AFNOR, alors, on travaille avec l'AFNOR, peut-être pas à Nouvelle-Aquitaine, mais on a des échanges avec l'AFNOR et ce serait intéressant d'en discuter, notamment au niveau d'une association qui est en lien avec la chaire comptabilité écologique, qui s'appelle le CERCES, le Cercle des comptables environnementaux et sociaux. Et il y a des groupes de travail, notamment, qui ont des échanges avec l'AFNOR. Donc, je pourrais vous dire comment avoir ces échanges. Juste un point aussi sur la question des entreprises. Je porte juste à votre attention, parce que vous disiez qu'on manquait d'informations pour les entreprises, etc. Il y a en ce moment un rapport IPBES qui est en cours d'élaboration, dans lequel je participe activement depuis un an, et puis j'avais participé à l'étude de cadrage de ce rapport, qui est justement qui porte sur l'évaluation des méthodes d'évaluation d'impact et de dépendance des entreprises, avec tout un tas d'autres choses. Donc là, il y a eu la période de révision de ce rapport, de révision externe de ce rapport du premier draft, là, qui s'est clôturé hier. Donc je peux pas vous dire que vous pouvez participer, mais vous auriez pu. Et donc ce rapport, il devrait sortir courant 2025. Donc, en tout cas, ce sera intéressant de le diffuser ou d'en prendre connaissance. Sur la question des budgets verts, pareil, ce serait un très gros sujet. Simplement pour dire qu'il y a une différence entre ce que nous, on porte, pas que au niveau écosystémique, mais aussi au niveau des comptabilités des administrations, etc., avec la comptabilité et les budgets verts. C'est-à-dire que les budgets verts, on reste dans une approche qui est quand même fondamentalement une approche de communication, si je puis dire, qui est de dire, ben voilà, on dit qu'il y a tel et tel financement sur de la restauration de rivières, on va les classer vert ou rouge, a priori, sans démonstration de la preuve du résultat que ça a sur l'écosystème, etc., et sans connexion au système de pilotage et système de gestion interne de l'organisation. Donc la comptabilité, à la fois au niveau des écosystèmes, vise à répondre à ce premier problème, et au niveau des organisations, etc., elle vise à faire ce lien avec le deuxième. Donc les budgets verts deviennent une partie d'un système comptable articulé qui irait de l'organisation à l'écosystème. Donc ça, on va faire une journée d'études probablement sur ce sujet avec la chaire comptabilité écologique un jour, quand on aura le temps de l'organiser, mais prochainement, c'est pas dans l'année qui vient. Donc on voit pareil Voilà, stay tuned. Et simplement pour votre question, oui, tout à, alors à une nuance près, c'est qu'on n'est pas du tout sur la théorie économique, c'est-à-dire qu'on n'utilise pas le langage des externalités, qui consiste à dire qu'en fait, elles peuvent être internalisées, etc. On n'est pas sur ce registre-là, on n'est pas en sciences économiques, on est en sciences de gestion. Donc c'est un peu différent, on pourra y revenir. Et donc la notion d'externalité, on n'est pas sur des échanges d'externalité des uns et des autres à internaliser par les autres. C'est pas du tout la théorisation du problème, mais en revanche, vous avez tout à fait raison, c'est le bon mot. Tout le modèle comptable que je vous ai proposé, il y a une recherche d'un effet multiplicateur au niveau des contributions écologiques qui ne peuvent provenir que d'un agencement d'activités des uns et des autres et d'une coordination organisationnelle à trouver entre les activités des uns et des autres. Et c'est pour ça qu'on s'inscrit dans la comptabilité, c'est que c'est une problématique organisationnelle et non pas purement économique. Et donc voilà, mais il y a bien cette question de comment on agence des activités, des contributions pour pouvoir les tracer, en suivre les effets, réfléchir à comment on réagence l'organisation si ça ne marche pas, etc. Donc on est sur ce type de conceptualisation-là. Et donc pas sur des raisonnements en termes d'optimisation en fait, mais avec des raisonnements en termes d'efficacité et de justice. Voilà. Mais on pourra en discuter avec plaisir. Merci.
1: Bon, on a dépassé l'horaire, donc je te laisse le mot de la fin. Et puis si vous voulez parler, je pense qu'on sera encore un peu dans le coin après. Il va falloir qu'on laisse la place, oui, à la salle d'après.
2: J'en profite aussi pour vous dire qu'il y a un rapport de l'IPBES qui va sortir à la fin de l'année. Notamment pour monsieur, sur les aspects sociétaux, qui est les interdépendances entre biodiversité, climat, eau, alimentation et santé. Donc on espère, on compte beaucoup sur celui-ci pour faire avancer les sujets aussi sur les aspects sociaux. Donc voilà, donc, un petit mot de la fin, donc, j'espère que ça vous a plu déjà. donc voilà, c'est l'aspect d'alliance territoriale, hein, c'est primordial, hein. Je pense qu'on en est tous conscients. La difficulté, voilà, c'est de s'accorder tous ensemble avec des multiples acteurs. Et puis ce passage à l'échelle dont je parlais au tout début. Donc voilà, n'hésitez pas à partager vos initiatives aussi. Merci beaucoup.
1: Merci à tous, bonne journée à vous.
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0: Au début de l'année 2012, le label HVE, dit de haute valeur environnementale, était officiellement créé sous l'égide du ministère de l'Agriculture. Ce label, conçu pour préserver l'écosystème naturel des exploitations et réduire au maximum la pression sur l'environnement, serait aujourd'hui revendiqué par 5% des agriculteurs. La mention HVE, pour aussi vertueuse qu'elle puisse paraître, n'est pourtant pas exempte de critiques, dont celle de l'Office français de la biodiversité qui relevait fin 2020 que ce label ne présente dans la grande majorité des cas aucun bénéfice environnemental. Au cours de cette même année 2020, la Cour des comptes avait déploré que tous les plans consécutifs au Grenelle de l'environnement de 2007 demeurent pour l'instant très en deçà des objectifs fixés alors, notamment celui de réduire de moitié l'usage des pesticides en France à l'horizon 2018. 2018, c'est justement l'année où Valérie Murat et son association Alerte aux Toxiques, basée à Bordeaux, ont décidé d'envoyer 22 bouteilles de vin certifiées HVE au laboratoire du Bernay pour détecter d'éventuels résidus de pesticides dans leur composition. La publication des résultats de ces analyses a valu à Valérie Murat et à son association une condamnation à 125 000 euros de dommages et intérêts pour dénigrement collectif suite à une action en justice portée notamment par le comité interprofessionnel des vins de Bordeaux et près d'une vingtaine d'autres plaignants. Valérie Murat, ou quand la dénonciation des pesticides ulcère le vignoble bordelais, c'est le titre de ce nouveau numéro d'interférence. Aujourd'hui, suite de notre entretien et deuxième épisode de cette série, Laboratoire et autres subtilités d'analyse.
2: Alors pour expliquer un petit peu, parce que c'est un petit peu technique, dans les analyses de résidus de pesticides, quand on en retrouve, c'est détecté à partir d'un certain seuil. Donc selon le laboratoire, on peut détecter avec des seuils très bas ou des seuils un petit peu plus hauts. Et ensuite, on peut aussi, par exemple, il peut y avoir une présence d'une substance active dans une bouteille qui n'est pas détectée par le laboratoire parce que le seuil est trop bas. Pourquoi ? Pour plusieurs raisons. D'abord, quand le vin en fermentation, la fermentation alcoolique, cela précipite les résidus qui sont dans le raisin de cuve, c'est-à-dire la vendange qui commence à être vinifiée dans le chai. Donc déjà, ça réduit. Après, il peut y avoir aussi des utilisations de décontaminants à pesticides qui permettent en fait de réduire les traces, voire de les effacer. Donc ça veut dire que si certaines substances actives ne sont pas détectées par le laboratoire, ça ne veut pas dire qu'elles n'ont pas été utilisées. Elles ont peut-être été utilisées, on n'en a pas la garantie, mais elles ont peut-être été utilisées, mais elles ont été soit réduites, soit effacées par les différentes fermentations et aussi peut-être l'utilisation de ces décontaminants à pesticides comme la zéolite, le charbon actif et le plus performant, le flopure. Et je voudrais faire juste une petite focus sur le flocpur. Il est tellement efficace, et surtout sur les pesticides cancérogènes, mutagènes, reprotoxiques, perturbateurs endocriniens et SDHI, qui sont les plus dangereux sur le marché, mais il est tellement efficace sur cela que dans des webinaires qui sont à destination des professionnels de la viticulture, on conseille aux professionnels d'utiliser des pesticides CMR pour pouvoir les effacer ensuite ou réduire leur présence dans les bouteilles, quand il y a des analyses, grâce au flopure. Et c'est pour ça que nous avions beaucoup mis en garde il y a 2 ans et que nous étions en train de nous dire qu'il deviendrait peut-être obsolète de faire prochainement des analyses de nouveau, parce que si le flopure effaçait toutes les traces des résidus présents dans les bouteilles de vin, on ne pourrait plus les détecter, et du coup ça permettrait à des professionnels de dire zéro résidu de pesticides, ce qui est très grave parce que cela invisibiliserait complètement la pratique professionnelle, à savoir l'utilisation de pesticides de synthèse pour produire le vin d'avril à septembre, et ça invisibiliserait aussi, et c'est le plus dangereux, l'exposition en premier lieu des ouvriers, des ouvrières agricoles et des populations riveraines. Donc les gens qui vivent, qui travaillent, qui sont là de manière fortuite près des rangs de vignes, ou bien les gens qui fréquentent les établissements publics, culturels, sportifs, les ESAT, les EHPAD, etc. Et le problème est que ici en Gironde, dans le plus grand département de France, plus de 60 000 hectares...
0: Viticole,
2: oui. Absolument, le plus grand département viticole, vous faites bien de le préciser. Le paysage géographique est très très imbriqué dans les vignes. Ici, il y a des maisons, des établissements sportifs, culturels, des écoles, qui sont très près des vignes. Parfois, les cours de récréation sont à 3 mètres, 5 mètres des premiers rangs de vignes. Et il y a quand même 132 écoles enclavées dans le Bordelais. C'est pas rien. Et ce que nous dénonçons, et ce que moi je dénonce depuis 10 ans, c'est l'utilisation de pesticides de synthèse parmi les plus dangereux pour produire des vins et qui expose en premier lieu les ouvriers et les ouvrières agricoles et en second lieu les populations riveraines. Jusqu'ici, dans le centre-ville de Bordeaux, on retrouve la présence de substances actives qui sont utilisées parfois à plus de 60 km d'ici dans des analyses d'air qui sont réalisées par Atmo, qui est une organisation qui fait des prélèvements et d'analyses de l'air. Et chaque année, les résultats d'analyse d'air de Atmo montrent la présence de pesticides qui sont utilisés parfois très loin d'ici. Et à des seuils qui ne sont pas si éloignés de ceux que l'on retrouve sur les sites de prélèvement, par exemple au nord du Médoc, à Saint-Estèphe. Et ça, c'est la preuve que tous les ans, pour produire des vins, en fait, tout le monde baigne dans des vapeurs de produits toxiques.
0: Justement, sur cette exposition, mm-hmm. à la fois des ouvriers agricoles et puis des populations qui vivent autour des exploitations, mais même un petit peu plus loin, vous, votre père était viticulteur. Mm-hmm. À quel moment cette question des pesticides finalement interpelle peut-être votre esprit, le sien? À partir de quand vous vous posez des questions là-dessus?
2: Quand mon père tombe malade. Parce que toute sa carrière, mon père a été... D'abord, il a fait un bac viticulture. Il aurait eu 80 ans à la fin de l'année. Hein. Donc il faut aussi un peu replacer dans le contexte. Il a fait un bac viticulture. C'est comme ça qu'il a appris à travailler. Toute sa carrière, tous les conseillers techniques... Tout dans les chambres d'agriculture, dans les caves coopératives, parce que mes parents étaient coopérateurs avant d'être à leur compte. Tout le monde, tous les professionnels de ce secteur ont toujours conseillé à mon père d'utiliser des pesticides de synthèse pour protéger ses récoltes et en se protégeant lui, et il risquait rien. Et pendant toute sa carrière, pendant 42 ans, on lui a répété ça. Et lui, il y a cru et il a adhéré à ça. C'est comme ça qu'il a appris à travailler et il se protégeait correctement. Et pour lui, il ne prenait pas de risques. Donc le jour où il est diagnostiqué, mais surtout le jour où, 4 mois après son diagnostic, le service du professeur Brochard, le service de pathologie professionnelle à Bordeaux, lui annonce que, suite aux examens menés et à l'étude de son calendrier professionnel, il y a un lien entre exposition à l'arsenic du sodium de 58 à 2000 et que sa pathologie vient de là, et qu'elle est inscrite dans un tableau de la MSA, et qu'avec ses documents, il va pouvoir aller faire valoir ses droits. Et là, le toit de la maison lui tombe sur la tête, parce que là, il se rend compte que, même en se protégeant, en respectant toutes les règles d'usage pendant toute sa carrière, il a été exposé à un produit dont on ne l'a jamais alerté sur les dangers pour sa santé. Parce que si on l'avait alerté, mais bien entendu qu'il ne l'aurait pas utilisé. Bien entendu. Et d'ailleurs, tous les autres professionnels de la viticulture n'auraient pas non plus utilisé ce produit si on leur avait dit qu'ils pouvaient attraper un cancer, une tumeur de 15 cm d'épaisseur sur 10 de long. Forcément.
0: Rendez-vous demain pour le prochain épisode de cette série. Et d'ici là, restez à l'écoute et en alerte.
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3: Donc, il y a différents constats. On peut dire que la végétation se décale. Est-ce que les animaux vont arriver à suivre?
4: Alors, les animaux... oui, se déplace plus facilement que les plantes en fait, mais dépendent énormément des changements des habitats. Donc ce qu'on essaye de voir nous, c'est beaucoup dans le timing, c'est-à-dire dans le phasage du moment de la reproduction qui est important. Est-ce que les dates de reproduction changent par rapport au fur et à mesure des années? Et c'est clair qu'on a pour la végétation une végétation qui est de plus en plus précoce, enfin des printemps qui démarrent de plus en plus tôt, une végétation qui arrive plus ou moins à suivre selon les espèces, donc qui se décale avec des printemps plus tôt, et des animaux qui eux se décalent moins vite parce que sont moins liés à la température mais plus à la durée du jour et de la nuit pour se phaser sur leur date. Et donc on se demande à quel point il y aura une désynchronisation entre les animaux et la faune ou les insectes que mangent les oiseaux, par exemple, etc. Donc la chaîne alimentaire, en fait, pourrait être coupée sur ce paramètre-là qui est un déphasage.

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4: Ce que je pense, c'est que c'est essentiel tout de suite de remettre l'océan. Ça, je trouve ça remarquable parce que aujourd'hui, on sait bien, on parle d'un septième continent en termes de déchets dans l'océan. Donc, on sait qu'aujourd'hui, notre océan, il est en très grand danger. Que c'est d'ailleurs le lieu où la biodiversité est sans doute la plus menacée en termes d'acidification, en termes de déchets, etc. Donc, je pense que ça, c'est une très bonne chose. Sur le maritime et l'aérien, je trouve ça vraiment extrêmement dommageable. Et ça fait des semaines que, effectivement, on demande notamment l'inclusion de l'aérien. Après, la question, c'est manifester effectivement le mécontentement là-dessus et essayer d'imaginer comment mettre la pression pour que ça soit réintégré plus tard. Si on a le sentiment que cette fois-ci, pour les dernières 24 heures, ça ne va pas être possible, ce qui est important, c'est aussi de monter les choses dans nos sociétés à nous, dans nos espaces nationaux, de faire en sorte de mettre l'accent sur l'avion. Le sujet, c'est qu'aujourd'hui, le débat sur l'avion, sur le déplacement en avion, vous savez, il n'existe pratiquement pas. Au contraire, chacun d'entre nous reçoit tous les jours des pubs d'EasyJet, des pubs de Ryanair, etc. Et on utilise de plus en plus l'avion. Donc le sujet, c'est comment est-ce qu'on introduit un débat qui pourra quelque part être relayé par les sociétés pour mettre la pression sur les gouvernements.
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0: Les émissions de gaz à effet de serre
1: du territoire français, c'est 528 millions de tonnes de CO2 équivalent par an. Là-dedans, par exemple, l'industrie, c'est 19%, les transports, 25%, le résidentiel et les autres bâtiments, 20%, et l'agriculture, c'est 17,8%. Mais c'est un petit peu plus, presque 20%, si on ajoute les émissions de CO2 liées à la consommation d'énergie par l'agriculteur, qui sont comptabilisées dans un autre secteur. Et sur ces 20% que représente l'agriculture, donc 105 millions de tonnes de CO2 équivalent, la moitié, c'est du N2O, protoxyde d'azote, qui est produit lors des réactions de nitrification, dénitrification de l'azote dans les sols, notamment, mais pas uniquement, du fait de l'usage d'engrais minéraux azotés. Et 40%, c'est le méthane, notamment par fermentation entérique chez les ruminants, mais pas uniquement. Et puis le reste, 10% du CO2. Donc des émissions qui sont majoritairement non énergétiques, diffuses, avec un poids très important du N2O et du CH4, et c'est lié bien sûr à leur pouvoir de réchauffement global, 298 fois et 25 fois supérieur à celui du CO2 respectivement. Les experts s'accordent à penser qu'il y a dans ces émissions agricoles un potentiel d'atténuation, mais qui est pas bien connu et moins bien quantifié que dans d'autres secteurs.

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1: Bonjour et bienvenue sur l'antenne de Radio Terre. Aujourd'hui, eh bien, on va parler des infos durables avec une manifestation qui se tiendra le mardi 9 juin de 9h à 17h. Il s'agira d'une manifestation sur la santé et l'environnement, un atelier qui proposera un apport théorique sur les notions de promotion et d'éducation en santé et les différentes dimensions qui composent la santé environnementale. Il s'agit surtout d'un espace pour découvrir des méthodes d'animation, expérimenter des outils comme support pour vos actions auprès des publics. Les objectifs sont de se repérer parmi les notions de promotion et d'éducation de santé et d'environnement, de découvrir et d'expérimenter des outils pédagogiques et de connaître les structures et les lieux ressources de ces outils pédagogiques. Si vous voulez en savoir plus sur cette journée pédagogique pour l'environnement, qui, je vous le rappelle, se tiendra le 9 juin, eh bien, vous pouvez contacter donc Santé Cantal au 09 85 04 23 55. Tout cela est organisé par le CPIE d'Auvergne, que vous pouvez aussi joindre par ailleurs au 04 71 45 62 88. À bientôt pour un prochain rendez-vous sur l'antenne de Radio Terre.
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1: Bonjour et bienvenue dans les infos durables. Aujourd'hui, on parle de la semaine du développement durable. C'est une semaine donc qui va se tenir du 30 mai au 5 juin prochain. C'est officiellement donc la semaine européenne du développement durable. Côté terrain, c'est une période idéale pour des ateliers éco-gestes et économie circulaire, des temps collectifs autour du sens et de l'impact, des animations participatives ou une action symbolique intégrée à une démarche annuelle. Cette semaine ambitieuse s'articule autour d'un objectif commun, sensibiliser chacun d'entre nous aux pratiques quotidiennes qui favorisent une démarche citoyenne responsable. Il s'agit de mettre en lumière les actions concrètes que nous pourrons tous adopter pour construire un avenir durable et équilibré pour notre planète. Que vous soyez une entreprise ou un individu, cette semaine du développement durable est l'occasion idéale de prendre conscience de l'impact de nos actions et de trouver des solutions innovantes pour préserver notre planète. Il y aura certainement quelque chose autour de chez vous, donc, pour la semaine du développement durable qui aura lieu cette année du 30 mai au 5 juin. À bientôt pour un prochain rendez-vous sur l'antenne de Radio Terre.

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1: Ce que je dirais, c'est que vous avez raison, c'est à nous d'impulser ces vraies idées. Mais,
2: enfin, la preuve, par exemple, avec l'alimentation.
1: Oui, mais ça a un coût. C'est un coût. Moi, aujourd'hui, je souhaiterais remplacer tous les véhicules diesel que j'ai dans mes services techniques par des véhicules, certes, alors pas tous, mais des véhicules électriques. Mais le véhicule électrique, ça a un coût. Il n'y a pas tout à fait l'aide possible. Et en tant que maire, je suis obligé de regarder le budget. Et c'est ce budget qui me freine. C'est qu'aujourd'hui, on a des dotations moins importantes. Il faut faire très, très attention. Et du coup, on développe moins ces choses-là. Moi, je pense que si nos véhicules étaient électriques, l'idée de l'air, moi, me semble quand même très, très importante pour notre santé. Donc, je pense qu'il faut qu'on aille vers d'autres solutions.

Alors nous, ce qu'on a développé, et moi je l'ai amplifié depuis 2014, c'est les déplacements doux. Donc, comme notre ZAC Andromède est traversé par le tram, il fallait pouvoir aller rejoindre ce tram, pas forcément en voiture. L'idée, c'était de créer des pistes cyclables, des chemins piétonniers, pour que les gens puissent aller naturellement sur les deux seules stations qu'a la ville de Beauzelle. Il y en a une qui a un parking relais. On pensait, quand le tram est arrivé, qu'il allait être trop petit. Il s'avère qu'il est plutôt bien calibré parce que les gens viennent de plus en plus à pied, en vélo. Il y a des aménagements à faire. Et ça, je reconnais que c'est pas toujours simple à faire. Et ça prend quand même un petit peu de temps aussi. Et pareil, il faut toujours expliquer ces choses-là.

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1: Finalement, quand même, cette définition de la biodiversité, derrière une apparente stabilité, il y a quand même des instabilités assez persistantes. Et quand on écoute les discours de ce matin, par exemple, bah, quand j'entendais les gens parler de biodiversité, je voyais tout de suite certains parler plus de services écosystémiques, certains plus de certains aspects liés au vivant, mais qui ne sont pas vraiment la biodiversité en tant que telle, et d'autres avoir une approche de la biodiversité telle que je vous la présenterai, qui, bon, je pars comme quelque chose d'un peu stable, comme étant, enfin, comme définition un peu stable, celle de la définition de la Convention sur la diversité biologique, qui définit la diversité biologique ou la biodiversité comme étant la variabilité des organismes vivants de toute origine, y compris entre autres les écosystèmes terrestres et marins et les autres écosystèmes aquatiques et les complexes écologiques dont ils font partie. Cela comprend la diversité au sein des espèces et entre espèces, ainsi que celle des écosystèmes. Donc ça, c'est la définition qui avait été retenue. Peut-être, il y a peut-être une expression qui manque, mais enfin bon, un chouïa après, c'est la définition de la Convention sur la diversité biologique. Et pourtant, un rapport qui avait été fait par le CGAER et le CGEDD en 2010, donc ministère de l'Agriculture et de l'Écologie, si je ne me trompe pas, les instances, les conseils généraux, sur la première partie de la stratégie nationale pour la biodiversité, avait listé, je crois que c'était plus de 20 définitions de la biodiversité qu'ils avaient rencontrées dans différentes instances. Donc vous pouvez avoir le rapport sur cette adresse-là. Et le problème qu'ils avaient listé, c'est qu'il y a un véritable problème, alors d'abord d'appropriation du vocabulaire, puisque donc les différentes personnes mettent soit ne parlent pas de biodiversité ou parlent d'autres choses à la place, soit parlent de biodiversité mais avec des sens différents. Un manque de définition, alors je l'ai mis en rouge parce que finalement il y a peut-être trop des définitions, il n'y a peut-être pas un manque, il y en a peut-être trop. Et puis surtout, je pense, un problème de stabilité de la terminologie dans les textes et puis aussi dans les instances, dans les discours, qui fait qu'on est tous en train de parler de biodiversité et derrière biodiversité, on met des choses assez différentes les uns par rapport aux autres. Et ça nous amène à des problèmes pratiques quand on est dans les instances d'expertise scientifique pour savoir finalement, un indicateur par exemple de biodiversité, on l'évalue par rapport à quelle définition, c'est quelle définition qu'on retient. Et par exemple, un indicateur de service écosystémique, suivant la définition de la biodiversité qu'on retient, on le mettra dans un indicateur d'état de la biodiversité, éventuellement un indicateur d'impact, voire hors sujet. Voilà, donc c'est quand même relativement, en tout cas dans notre mission d'expertise scientifique, c'est relativement important.

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1: Bonjour et bienvenue dans les infos durables. Aujourd'hui, on va parler de la semaine écologie, environnement, biodiversité 2026. C'est la science en action. Il s'agira de restaurer la nature et de transformer les territoires. C'est un rendez-vous qui vous est proposé du 1er au 5 juin un peu partout en France et cette année aussi au Sénégal et au Portugal. C'est depuis 2022 qu'existe cette semaine écologique pour l'environnement et la biodiversité. Elle réunit des chercheurs, des acteurs socio-économiques locaux pour échanger autour des enjeux scientifiques, environnementaux et sociétaux de nos territoires. Cette année, cette semaine se tiendra donc du 1er au 5 juin et le thème sera restaurer la nature, transformer les territoires. Des siècles d'activités humaines ont dégradé les écosystèmes terrestres et aquatiques, dont la biodiversité et l'intégrité du fonctionnement sont pourtant indispensables au bien-être et au fonctionnement de l'économie et des sociétés humaines. Situées au cœur des relations que les humains entretiennent avec l'écosystème dans lequel ils évoluent, la restauration écologique est une approche qui requiert la mobilisation des savoirs et des pratiques pour concevoir, mettre en œuvre et évaluer des actions visant à réparer des écosystèmes et des paysages dégradés. Restaurer la biodiversité et le fonctionnement des différents milieux associés, que ce soit les sols, l'air, les océans ou les eaux douces, s'impose dès lors comme une nécessité et non un luxe. Voilà pourquoi cette année, il faudra être attentif à cette semaine écologie, environnement, biodiversité, donc du 1er au 5 juin. À bientôt pour un prochain rendez-vous sur l'antenne de Radio Terre.
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1: Bonjour et bienvenue dans les infos durables de Radio Terre. Aujourd'hui, on va parler de relier la santé et la qualité de l'air intérieur. Il s'agit d'une journée, une matinée pour agir sur la qualité de l'air dans les territoires ruraux en présence de Dr Suzanne Déhou, médecin ORL, qui est une initiative de l'ingénierie de santé dans le cadre du bâti urbain. Cette journée se déroulera donc à Dégagnac, ça se trouve dans le Lot, à la Maison de la Nature, et c'est organisé par Agir ESE, une journée donc pour faire progresser la connaissance en écologie et en biodiversité, notamment en milieu rural, avec plusieurs intervenants, un docteur, mais aussi le responsable du territoire de l'énergie du Lot, et puis Alec Kersi Énergie. Une matinée qui se tiendra le jeudi 4 juin. De 9h à 13h, et pour en savoir plus, vous pouvez contacter la chargée de mission Mireille Vermis au 05 65 35 80 26 sur cette sensibilisation donc à l'écologie et au territoire qui se déroulera à Dégagnac dans le Lot le 4 juin prochain. À bientôt pour un prochain rendez-vous.

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0: Les racines historiques de notre crise écologique. Lynn White Jr., né en 1907 et mort en 1987. Historien américain, théologien protestant, fils de pasteur presbytérien et professeur d'histoire médiévale à l'université de Princeton, puis à l'université de Californie à Los Angeles. Spécialiste de l'histoire des sciences et des techniques de la chrétienté latine. Il défend la thèse selon laquelle la tradition judéo-chrétienne occidentale serait à l'origine de notre attitude excessivement anthropocentrique envers le monde naturel, laquelle a rendu possible son exploitation technologique et scientifique sans limite. Cet article, republié en 1968 dans Machina ex Deo, Essays in the Dynamism of Western Culture, qu'il inscrivait dans l'ensemble de l'historiographie culturaliste de l'auteur, a été republié dans quantité d'anthologies environnementalistes anglo-saxonnes. Il a suscité un commentaire quasi continu depuis sa parution. Extrait de Les racines de notre crise écologique, 1967. L'émergence, dans la pratique la plus largement répandue, du credo de Francis Bacon, selon lequel la connaissance scientifique signifie pouvoir technique sur la nature, peut rarement être datée avant 1850 environ, excepté dans les industries chimiques, où elle est anticipée au XVIIIe siècle. Son acceptation, comme une forme normale d'activité, pourrait bien marquer le plus important événement depuis l'invention de l'agriculture dans l'histoire humaine, et peut-être même dans l'histoire non humaine de la Terre. Presque aussitôt, la nouvelle situation entraîna la cristallisation du nouveau concept d'écologie. En effet, le mot « écologie » apparaît pour la première fois dans la langue anglaise en 1873. Aujourd'hui, moins d'un siècle plus tard, l'impact de notre espèce sur l'environnement a tellement augmenté qu'il a changé dans son essence même. Lorsqu'on utilisa les premiers canons au début du XIVe siècle, ils affectèrent l'écologie en entraînant les artisans à envahir les forêts et les montagnes pour trouver plus de potasse, plus de soufre, plus de minerais de fer et de charbon de bois, avec comme conséquence l'érosion et la déforestation. Les bombes thermonucléaires sont d'un tout autre ordre. Une guerre qui les utiliserait pourrait modifier le patrimoine génétique de toute vie sur cette planète. Vers 1885, Londres avait un problème de smog provenant de la combustion de la houille maigre, mais notre consommation actuelle de combustibles fossiles menace de transformer la chimie de l'atmosphère du globe tout entier, avec des conséquences que l'on commence à peine à évaluer. Avec l'explosion démographique, le carcinome de l'urbanisme désordonné, les eaux d'égout et les déchets formant désormais de véritables couches géologiques, il est certain qu'aucune créature autre que l'homme n'a jamais réussi à souiller son nid en un temps aussi court. Les appels à l'action ne manquent pas, mais les propositions spécifiques, bien que valables à un niveau individuel, semble trop partiale, insuffisante, négative. Interdire la bombe, déchirer les affiches publicitaires, donner des contraceptifs aux hindous et leur dire de manger leurs vaches sacrées. La solution la plus simple, en face de tout changement suspect, est bien sûr de l'arrêter, ou mieux encore, de revenir à un passé idéalisé de manière romantique, faire que ces vilaines stations à essence ressemblent à la chaumière d'Anne Hathaway ou, dans le Far West, à des saloons de villes fantômes. La mentalité du retour à la nature sauvage préconise invariablement une écologie surgelée, que ce soit San Gimignano ou la Haute Sierra, dans l'état précédant le premier Kleenex jeté. Mais ni l'atavisme, ni l'enjolivement ne résoudront la crise écologique de notre temps. Que devrions-nous faire ? Personne encore ne le sait. Tant que nous ne réfléchissons pas au fondement, nos mesures spécifiques peuvent produire de nouvelles répercussions encore plus graves que celles auxquelles elles sont censées remédier. Pour commencer, nous devrions essayer de clarifier notre manière de penser en examinant, dans une perspective historique de longue durée, les présupposés qui sont au fondement de la science et de la technique moderne. Traditionnellement, la science avait une orientation aristocratique, spéculative, intellectuelle. La technique était socialement inférieure, son orientation était empirique et pratique. La fusion tout à fait soudaine des deux, vers le milieu du XIXe siècle, est certainement liée aux révolutions démocratiques contemporaines et légèrement antérieures qui, en réduisant les barrières sociales, ont conduit à affirmer une unité fonctionnelle du cerveau et de la main. Notre crise écologique est le produit de l'émergence d'une culture démocratique entièrement nouvelle. La question est de savoir si un monde démocratisé peut survivre à ses propres implications. Nous ne le pouvons probablement pas, à moins de repenser nos axiomes. Il y a une chose qui est si évidente qu'il semble stupide de l'expliciter. La technique et la science moderne sont toutes deux spécifiquement occidentales. Notre technique a assimilé des éléments provenant du monde entier, notamment de la Chine. Toutefois, partout de nos jours, que ce soit au Japon ou au Nigeria, la technique qui triomphe est occidentale. Notre science est l'héritière de toutes les sciences du passé, spécialement peut-être des œuvres des grands savants de l'islam du Moyen-Âge, qui ont si souvent surpassé en compétences et en perspicacité les Grecs de l'Antiquité. Par exemple, Al-Razi en médecine, Ibn al-Haytham en optique ou Omar Rayam en mathématiques. En réalité, pas mal d'œuvres de ces génies semblent avoir disparu dans l'original arabe et ne survivent que dans des traductions latines médiévales qui contribuèrent à poser les fondations des développements occidentaux ultérieurs. Aujourd'hui, tout autour du globe, toute la science qui compte est occidentale dans son style et sa méthode, quelle que soit la langue ou la couleur de peau des scientifiques.
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4: On a quand même deux agendas parallèles. On a les élections régionales où on parle absolument plus du tout du climat, alors que je rappelle quand même qu'il y a des vice-présidences dans les régions qui portent sur la question climatique et la question énergétique. Donc on a déjà inscrit la question climatique dans nos territoires. Et quand on rentre en campagne électorale, on ne parle plus du tout du climat, alors même que la COP21 se déroule à Paris. Je pense que ce qu'il faut qu'on vise, nous, la Fabrique écologique en 2016, c'est véritablement de faire se réconcilier ces agendas parallèles et segmentés de façon à faire comprendre que la question climatique n'est pas seulement une question diplomatique, c'est une question du quotidien de tous les jours, mais qui concerne aussi nos représentants nationaux. Vous savez, moi je trouve qu'il n'y a pas d'effet de cliquet, c'est un terme économique, mais je suis économiste, en matière de politique écologique. On peut dire une chose, faire le contraire le lendemain, c'est ça qu'il faut interdire. C'est là-dessus qu'il faut en 2016 travailler, que quand quelque chose aura été dit, quand un engagement aura été pris sur le plan écologique, qu'il soit tenu et qu'il ne soit plus possible de dire quelque chose et de faire le contraire le lendemain.
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0: Je dirais on est un élément du plan climat de la métropole. Je crois qu'on est aujourd'hui, la ville de Caen-Ville est un petit peu, alors je ne dis pas initiateur de. Si. Dans certains domaines, notamment au niveau des écoles, hein, puisqu'on a on a terminé une rénovation, enfin une réflexion sur le manger bio et le manger intelligent. Aujourd'hui, ce travail sur l'anti-gaspillage, sur le tri des aliments, la réception notamment de ces déchets fermentés ici pour les remettre en compost. Donc on a créé des pavillons composteurs dans chaque école de Caen-Ville. On va le développer aujourd'hui, notamment sur le logement social, parce qu'on estimait que cette chaîne-là, et notamment dès le plus jeune âge, était quelque chose d'intéressant. Donc c'est un travail qui a été mené aussi bien dans les maternelles que dans les écoles élémentaires, et qu'on souhaite aujourd'hui développer de façon plus large au niveau du bâtiment social. Donc ces composteurs voilà, vont être mis en place au cours prochaines années. Mais au-delà de ça, c'est tout avoir cette réflexion. Tout à l'heure, je parlais de l'agriculture biologique. Donc, on a 20% de produits bio aujourd'hui dans les assiettes caenvilloises, à coût constant. C'était aussi une volonté, hein, montrer aussi que le bio pouvait être traité de façon intelligente, mais aussi à coût constant. Et puis aussi un travail par rapport à des activités, par rapport aux enfants. Hein, on est en partenariat avec le groupement Érable, hein, qui va nous aider dans cette démarche-là, aussi bien au niveau des enfants qu'au niveau de leurs parents, parce que finalement, on s'aperçoit que l'enfant est quand même un vecteur essentiel, hein, et que l'adulte est parfois très réfractaire à certaines évolutions, mais en passant par l'enfant, et lorsque l'enfant est incitateur, eh bien, effectivement, bah, finalement, l'adulte rentre dans cette démarche-là. Donc, c'est un travail que l'on mène maintenant depuis quelques années, hein, parce que, bon, je ne sais pas si c'est ma fille enseignante qui le veut, mais le fait de parcourir comment dire, cette diversification au travers de l'école, au travers de l'éducation et de l'apprentissage à l'école, nous semble intéressante et que l'on essaye de développer aujourd'hui par l'énergie famille. On a travaillé notamment l'an dernier sur l'énergie, comment dire,
1: défi famille à
0: défi famille
1: énergie
0: énergie, voilà, énergie positive. On l'a fait, on va le poursuivre aussi bien également sur le plan de l'alimentation, parce que c'est des actions qui nous semblent intéressantes. Systématiquement, lorsqu'elle peut être développée, notamment sur notre marché dominical, avec des actions bien spécifiques, voilà, pour montrer qu'aujourd'hui, ce travail-là, ce n'est pas simplement des actions ponctuelles, c'est aussi un travail que l'on doit mener, un travail de longue haleine, certainement, hein, parce que nos générations ne sont pas forcément habituées à tout ça, on a du mal, hein, parce qu'on vit encore dans une société de confort, mais de confort dans le sens, comment dire, où finalement, ces problématiques-là nous touchent, certes, mais elle nous touche simplement. Hein, on n'est pas totalement pris à la gorge. Et c'est ça qui est dérangeant aujourd'hui, c'est d'arriver à faire comprendre à toute notre société, à toute cette population, que c'est un défi pour demain, et notamment pour nos enfants et petits-enfants qui arrivent, quoi.

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0: Faut savoir que nous avons une commune de 974 hectares, qui est plutôt verte. Donc on a énormément d'espaces verts. Il est relativement difficile de gérer la gestion des espaces verts sans produits phytosanitaires. Ils sont conservés dans les espaces cimetières, comme la loi le permet. En revanche, nous avons acheté un énorme tracteur avec un bras, c'est une épareuse,
1: Pour
0: qui nous
1: faire de l'arrachage
0: permet
1: mécanique,
0: de faire de l'arrachage
1: ouais.
0: mécanique. Et puis nous avons nos fameux moutons et chèvres qui nous tondent les espaces verts. Voilà, au bonheur des enfants et des parents d'ailleurs qui viennent leur donner, en dehors de tout cela, en dehors de l'herbe qu'elles mangent et des ronces, ils mangent également des carottes et du pain que donnent tous les parents le soir en rentrant de l'école.

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1: Bonjour et bienvenue dans les infos de Radio Terre, les infos durables. Aujourd'hui, je vais vous parler du séminaire national d'éducation et promotion de la santé et de l'environnement. Nouvelle édition, donc un rendez-vous pour croiser les savoirs, mettre en lumière les initiatives de terrain et renforcer les liens entre santé, sociale, éducation et environnement. Ce sont des rencontres qui auront lieu le 29 et 30 juin au Mans, donc dans la Sarthe. Ça se passera donc au Palais des Congrès et le thème c'est d'éduquer et agir pour une santé environnement transversale et accessible à tous. Parce que vivre en bonne santé dans un environnement sain est un droit fondamental, il est important d'inclure l'ensemble des citoyens dans les processus favorisant la santé. Cette nouvelle édition du séminaire éducation et promotion de la santé invite les acteurs des structures nationales et régionales à se retrouver pour partager et imaginer ensemble des approches inclusives. Un rendez-vous donc entre environnement et social, ça se passera le 29 et 30 juin au Mans, dans la Sarthe. Éduquer et agir pour une santé accessible à tous. À bientôt pour un prochain rendez-vous sur l'antenne de Radio Terre.
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1: Bonjour et bienvenue donc sur l'antenne de Radio Terre. Aujourd'hui, eh bien, on va parler de la journée entreprise et biodiversité. Pourquoi pas changer de cap ? C'est la Fondation pour la recherche sur la biodiversité qui propose cette année, avec le soutien du MNHN et de l'OFB, donc l'Office français de la biodiversité, de consacrer sa journée annuelle aux enjeux de transformation des systèmes économiques et financiers. Bien que sa nécessité ne soit plus à démontrer, sa mise en place implique des engagements de toutes sortes. Le dernier rapport donc du GIEC, sorti en février, dresse un portrait complet des responsabilités mais aussi des opportunités qui s'ouvrent aux entreprises. Comme chaque année, cette journée s'adresse aux acteurs de la recherche ainsi qu'aux acteurs privés et publics dont l'objectif est d'initier et de favoriser un indispensable dialogue. Ce temps fort s'appuiera sur une série de rendez-vous qui se tiennent tout au long de ce premier semestre 2026 et dont l'assemblée des parties prenantes sera le reflet. Voilà pour cette manifestation, la journée de la biodiversité et de l'entreprise, le mardi 23 juin de 9h à 17h30. Ça se passe à l'auditorium de la Grande Galerie de l'Évolution, c'est à Paris, au 36 rue Geoffroy-Saint-Hilaire, et c'est gratuit. À bientôt pour un prochain rendez-vous.

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1: Effectivement, c'est pour sortir de l'idée que la vape est une contrainte réglementaire, et uniquement une contrainte réglementaire. C'est essayer de faire comprendre aux élus, aux habitants, aux techniciens, que la vape, elle est effectivement une base sur laquelle, à partir de laquelle on peut construire une politique patrimoniale, une base de connaissances, une base certes réglementaire, mais pas que, et qu'elle peut intégrer les problématiques de développement du territoire, et ne surtout pas, c'est surtout pas l'objectif du NAVAP de muséifier la ville ou muséifier un paysage. C'est permettre l'évolution de ce paysage, de ces espaces urbains, dans le respect du patrimoine.

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1: Alors c'est vrai que c'est un concept qui depuis 2005 est assez populaire, qui montre un petit peu l'utilité de la nature et en quoi protéger la nature apporte tout un tas d'avantages pour nos sociétés, pour nos activités socio-économiques. Et c'est vrai qu'aujourd'hui, on s'intéresse plus à cette notion de solution fondée sur la nature, bon, qui est très reliée. L'idée, c'est de montrer en fait qu'un certain nombre de projets et d'initiatives peuvent répondre aux défis sociétaux, tels que le changement climatique, la sécurité alimentaire, l'approvisionnement en eau. Et donc, basé sur ce fonctionnement des écosystèmes et sur les services écologiques, vont permettre donc de résoudre des problèmes, voilà, comme le changement climatique en ville, par exemple.

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Madame Merkel a déclaré l'interdiction, n'oubliez pas qu'en allemand, nucléaire, ça se dit atome. Donc ça a une dimension psychologique totalement différente. Et donc l'Allemagne a décidé de sortir du nucléaire. Très bien. Par quoi est-ce que je le remplace? Par quoi est-ce que je le remplace? Alors les Allemands ont foncé dans le renouvelable. Au nord de l'Allemagne, il y a des éoliennes. Au sud de l'Allemagne, il y a du solaire. Alors, bon, les éoliennes, ça peut tourner au nord de l'Allemagne. Il n'y a pas toujours beaucoup de soleil dans le sud de l'Allemagne. Et, en réalité, pour pallier à la chute de la production liée à l'abandon du nucléaire, qu'est-ce qu'on a fait? On a fait tourner des centrales électriques thermiques. À quoi je les fais tourner, mes centrales thermiques? Bien, il se trouve, alors ça, c'est une sous-conséquence du développement des gaz de schiste aux États-Unis, c'est qu'aux États-Unis, avec le développement des gaz de schiste, le gaz naturel est devenu tellement peu cher qu'il a évicté une partie du charbon qui, jusque-là, était utilisé pour la production d'électricité. Donc, en clair, d'ailleurs, au passage, le bilan carbone de la production d'électricité aux États-Unis s'est amélioré. Paradoxe. Du coup, ça a dégagé la production de charbon que les États-Unis ont pu exporter. Les prix du charbon sont tombés sur le marché mondial à des niveaux qu'on n'avait pas connus depuis très longtemps. Et donc il est devenu rentable pour les électriciens allemands d'importer du charbon. Et donc, ou éventuellement d'utiliser de la lignite d'Allemagne de l'Est, ce qui est encore pire. Le résultat paradoxal de la sortie du nucléaire, avec un modèle énergétique que l'on ne peut pas faire, que l'on ne peut pas modifier d'une année sur l'autre, c'est qu'en réalité, la trace carbone de la production d'électricité en Allemagne a empiré, alors qu'elle s'améliorait aux États-Unis. Vous avouerez que c'est un paradoxe. Et donc, je suis tout à fait d'accord. Essayons de réduire notre consommation d'énergie. Mais ne nous faisons pas d'illusions, on ne le fera pas du jour au lendemain. Et donc, il nous faut, je dirais, un maillon le moins mauvais possible. Et ce maillon le moins mauvais possible, c'est plutôt...

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1: Bonjour et bienvenue dans les infos durables. Eh bien, aujourd'hui, deux infos à vous communiquer. L'une est plus particulièrement axée sur Grenoble et son université qui organise les 16 et 17 juin. Journée d'études du Forest Hub. Le 16 juin, ce sera donc plutôt un travail d'études et le 17, un travail donc consacré à une sortie sur le terrain. Si vous êtes sensible donc à ce qui se passe à Grenoble côté écologie, je vous rappelle 16 et 17 juin à l'université. Et puis, on va s'intéresser aussi à une autre manifestation qui, elle, se déroulera à Montpellier. Du 1er au 5 juin, c'est la conférence donc, du microclimat, de l'écologie et de la biodiversité. Après Anvers en 2022 et Helsinki en 2024, eh bien, cette conférence se tiendra à Montpellier du 1er au 5 juin, comme je vous le disais. Elle fédère des chercheurs et chercheuses passionnés par les études du microclimat, par les variations de température. En croisant observations de terrain, modélisation, données de télédétection et approche interdisciplinaire, ce réseau contribue à mieux comprendre comment ces gardiens locaux influence la biodiversité. Au-delà des présentations scientifiques, le MEB 2026 à Montpellier sera un espace d'échange privilégié entre chercheurs, gestionnaires et acteurs du monde forestier. Écologues, forestiers, modélisateurs, gestionnaires, acteurs de territoire, rendez-vous du 1er au 5 juin à Montpellier. À bientôt pour un prochain rendez-vous.
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1: Bonjour et bienvenue dans les infos durables. Aujourd'hui, on va partir pour Tarbes. Bon, en tout cas, une manifestation se déroulera les 15 et 16 juin prochains. Il s'agit d'une formation sur les inégalités sociales et la santé, du constat à l'intervention. La réduction des inégalités sociales est un enjeu central de santé publique. C'est inscrit dans la stratégie nationale de santé. Elle figure dans les priorités des agences régionales de santé, les ARS. Donc, contrairement à ce qu'elle pourrait laisser a priori paraître, ces interventions en santé peuvent améliorer la santé tout en contribuant à aggraver les ISS. Les nombreuses actions locales des intervenants de terrain constituent une expérience riche d'enseignements, souvent peu décrites, évaluées ou transférées, qui serviraient à mieux travailler sur ces enjeux. Cette formation propose aux porteurs de projets en santé d'acquérir des outils dans le but d'adapter leurs interventions en fonction de leur impact sur les déterminants sociaux de la santé et les inégalités sociales. Voilà, donc pour en savoir plus, vous pouvez vous adresser au service formation de Santé Occitanie. C'était au 05 61 77 87 11 ou à la référente handicap Michel Olivant au 05 61 77 87 11 aussi. C'est organisé par le DRAPS Occitanie et ça aura lieu, je vous le rappelle, les 15 et 16 juin prochains. À bientôt pour un prochain rendez-vous sur l'antenne de Radio Terre.

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1: Retour à notre émission du 24 septembre en direct à la mêlée, deuxième partie. Donc après un premier podcast, nous sommes en train de parler avec la BRIC, la Brigade Régionale d'Interpellation Climatique de Planétaire SE, de la réglementation concernant le carbone, les trajectoires carbone. On a évoqué le contexte général, rappelé le plan national. On a commencé à évoquer ce que tout ça avait comme traduction dans certains secteurs d'activité. On va poursuivre et on va reprendre surtout se reposer sur donc les grandes lignes de la réglementation en France, plusieurs lois, plusieurs dispositifs qui facilitent, encouragent, encadrent, voire obligent à certaines actions dans le domaine de la décarbonation ou de l'adaptation. Thomas, est-ce que tu peux nous faire un rappel ? Donc, je rappelle à ceux qui écouteraient ce podcast, qui n'aient pas écouté celui d'avant, on a des supports qui sont mis à disposition en parallèle des podcasts sur le site de Planète RSE Toulouse. Donc Thomas, rappelle-nous si tu veux bien les quelques grandes réglementations qui encadrent ces histoires de climat en France.
2: Oui, tout à fait. Alors parmi une liste non exhaustive, mais en tout cas là où on va retrouver les réglementations les plus structurantes, on a des réglementations qui s'appliquent de façon générale à tout secteur. Donc là, on va retrouver principalement la loi climat et résilience, la stratégie nationale bas carbone, le PNAC, le plan national d'adaptation au changement climatique, la loi AGEC, anti-gaspillage et économie circulaire, et tout ce qui va traiter autour du reporting obligatoire, notamment au niveau européen, avec une application en France qui est la fameuse CSRD. Donc tous ces dispositifs-là sont de façon générale applicable à tout secteur. Et après, on va retrouver des réglementations un peu plus spécifiques par secteur. Donc on en a parlé en première émission, typiquement sur le secteur du bâtiment, on va retrouver la fameuse RE 2020, qui est notamment toute la partie environnementale des nouvelles constructions. Le décret tertiaire pour tout ce qui est bâtiment est déjà existant. Au niveau du transport, la loi LOM, loi d'orientation sur les mobilités. Au niveau de l'énergie et de l'électricité, on va principalement retrouver la programmation pluriannuelle de l'énergie, la fameuse PPE. Et autre exemple de secteur, tout ce qui va toucher les collectivités. Au niveau régional, on va retrouver tout ce qui est le plan Stradet et les PSAET au niveau des EPCI, etc.
1: Voilà, on parlait d'ailleurs, enfin, on en parlait déjà tout à l'heure, sur certains schémas, on est un peu à la bourre en France, enfin, au niveau en particulier énergie, programmation pluriannuelle de l'énergie, on attend avec suspense le nouveau plan français qui devait sortir, qui a été reporté. Bayrou l'avait sous le coude, apparemment il a décidé de reporter suite à des notes qui ont été faites sur la problématique de la production d'électricité en France qui serait disproportionnée par rapport aux besoins et qui donc crée des problèmes économiques, de production à des moments où il n'y a pas de marché, voilà, ça crée des problèmes de prix. Voilà. On ne sait pas ce que tout ça va donner, mais clairement, il y a des choses qui existent. Juste alors, quelques commentaires pour les acteurs de terrain que vous êtes sur comment vous vivez, pour ceux qui sont donc dirigeants. Je vais demander d'abord à Inde de faire un commentaire. Je rappelle, elle est dans le monde de l'enseignement supérieur. Ce contexte réglementaire, est-ce que déjà tu te sens dans tes activités enseignement supérieur, est-ce qu'il y a des dispositions, alors celles qu'on a citées, ou d'autres mesures réglementaires qui s'imposent à toi dans tes activités, ou est-ce que en fait tu es plutôt dans un contexte de volontariat et comment tu vis comme tu disais, dans l'enseignement, vous êtes aussi censé faire passer des messages aux jeunes que vous formez qui vont se retrouver chacun dans des métiers et secteurs où ils vont sans doute être confrontés à des réglementations, des lois et tout ce que tu veux. Comment tu vis tout ça ? Est-ce que tu fais partie de ceux qui disent c'est bien qu'il y ait des réglementations ? Ou est-ce qu'attention, ça devient trop compliqué, imbuvable ? Comment tu réagis, en gros ?
3: En tant qu'organisation, oui, on a bien sûr un certain nombre de réglementations qui s'appliquent à nous, comme à toutes les entreprises ou organisations. Le décret tertiaire, par exemple, l'obligation de faire un bilan carbone, on y est soumis. Moi, à titre personnel, je pense qu'effectivement, s'il n'y a pas un cadre réglementaire et une évolution des ambitions en matière de réglementation, je ne crois pas tellement au volontariat et à la philanthropie. C'est-à-dire que je pense qu'à un moment donné, il faut qu'il y ait des éléments de contrainte. Par contre, ce qu'on a pu voir, par exemple, avec Omnibus et SRD, etc., c'était quand même le ressenti, effectivement, d'une complexité importante avec des reportings, qui, quand même, avec énormément de points de reporting. Je ne suis pas sûre, par contre, que ce qui se passe aujourd'hui et le rétropédalage européen aille nécessairement dans la bonne direction. Mais voilà, moi je considère effectivement qu'on a besoin d'un cadre réglementaire et qu'il faut que les choses évoluent, mais il faut quand même se mettre à la portée, je pense, des organisations de taille moyenne, des ETI, des PME, TPE, si on veut effectivement arriver à les embarquer dans la dynamique.
1: Voilà, merci pour ce retour. Michael, toi donc, on le rappelait, tu t'intéresses aux polycrises, en fait tu travailles dans le groupe Orange, mais tu es...
4: J'ai d'autres activités.
1: Voilà, d'autres activités, voilà, et entre autres la complexité de ces sujets. Quelle jonction tu fais entre justement la complexité, les polycrises et le côté réglementaire qui, parfois, sont des réglementations très génériques, très transverses ou des réglementations sectorielles. Comment tu vois le lien entre tout ça?
4: C'est, en fait, toutes ces réglementations, ce sont justement des rustines. Ce sont des petites rustines qu'on met sur des problèmes qui sont beaucoup plus profonds. Toutes ces rustines sont intéressantes, bien entendu, il ne faut pas les oublier. Mais le problème, c'est que ça devient ingérable. C'est le phénomène d'entropie. On est justement dans une augmentation de la complexité qui devient ingérable et qui, malheureusement, peut tuer la petite économie, c'est-à-dire les petites entreprises et les petites entreprises moyennes. Seuls les grands groupes ont suffisant de moyens pour s'intéresser à ces sujets et pouvoir se rendre conforme à justement ces réglementations. Donc malheureusement, un jour, il va falloir revoir toutes les réglementations, les fusionner. Et donc ça veut dire faire des choix. C'est une obligation puisque actuellement, je rappelle qu'il y a une entreprise toutes les 10 minutes en France qui dépose le bilan. Donc maintenant, il va falloir peut-être se réveiller.
1: Voilà, toi, est-ce que tu serais en phase, sans me faire de politique de balle, ou avec, je sais pas, le MEDEF ou tout ça, fait tous ceux qui aujourd'hui crient à ce côté complexité européenne. Donc, on en parlait avec la CSRD, enfin, tout ce qui s'est passé en Europe avec la volonté de rendre plus simple des choses qui étaient notées ou jugées trop compliquées. Est-ce que tu es vraiment dans cette démarche, il faut simplifier, il faut élaguer, il faut laisser les entreprises plus libres, ou est-ce que c'est un problème de façon d'interpréter les besoins qu'on a de cadre?
4: C'est un problème de pose de cadre, essentiellement. C'est justement, on est en train justement de faire, comme on dit, on pose des rustines, on ne s'intéresse pas aux problèmes de fond. Et en fait, il va falloir regrouper surtout l'ensemble, c'est une simplification, d'accord, mais en fait, il va falloir simplifier et aller à plus à la racine des problèmes, et justement mieux gérer les racines des problèmes, c'est poser les problèmes qui font mal. C'est ça la difficulté, c'est qu'il va falloir passer aux négociations. Il va falloir dire, d'accord, on a toutes ces réglementations, et il va falloir aller vraiment voir pourquoi on a créé ces réglementations et quels problèmes de fond. Et là, ça va demander vraiment un travail plus douloureux. Et c'est là où il faut réunir tous les acteurs.
1: Voilà, on a parlé tout à l'heure, donc si tu veux de nouveau réagir, Laurent, donc secteur du bâtiment, tu nous disais à écouter dans le précédent podcast qu'au niveau réglementation, on a parlé là aussi, on rappelait le décret tertiaire RE 2020, tout ça, à ton point de vue de professionnel du bâtiment, de l'immobilier, te semblait pertinent, même si ça crée des tensions, des complications.
5: De toute manière, je reprends un petit peu ce que je disais, mais réagir aux propos précédents, on est des chefs d'entreprise, un certain nombre, et de toute manière, et on semble découvrir qu'on est des non-sachants. Mais heureusement qu'on est des non-sachants. Heureusement qu'il y a des multiples réglementations qu'on ne connaît pas. On n'est pas omniscient, donc on ne sait pas. Et quand on parle de simplification, comme tu le fais en disant on va aller à la racine du problème, etc., bien sûr, après, il faut pouvoir les nommer, les problèmes. Ça, c'est la difficulté. Mais de toute manière, dans notre quotidien de dirigeant, je suis dirigeant, mais j'accompagne aussi des dirigeants, bah, quand je vais les voir, en général, c'est parce qu'ils ont besoin d'un sachant sur ce domaine d'activité, mais moi-même, en tant que dirigeant, je suis non sachant sur beaucoup de choses. Donc, faisons attention avec la notion de réglementation où tout serait trop compliqué ou tout serait trop complexe. Heureusement que le monde est complexe. Si on n'admet pas que le monde est complexe, alors je déborde un petit peu évidemment, mais si on n'admet pas que le monde est complexe, effectivement, on est mal barré. Voilà. Bon. Après, si on revient maintenant dans mon secteur d'activité, moi je suis sachant dans mon secteur d'activité. Donc ces réglementations, je les connais, c'est mon job aussi, où c'est à ça que je sers, la notion de fonctionnalité, pour pouvoir le propager et le transmettre. Mais on ne peut pas imaginer que tout dirigeant d'entreprise connaisse par cœur le décret tertiaire dont tu parlais tout à l'heure. C'est normal de ne pas le connaître. Et il y a plein d'autres éléments qu'on ne connaît pas.
1: Mais est-ce qu'on arrive quand même dans ton secteur, donc ce côté pédagogique, de rendre les choses opérationnelles, est-ce qu'à partir de la réglementation qui dans le bâtiment peut être vaste et complexe, est-ce qu'on arrive à traduire tout ça en éléments concrets, comestibles, utilisables par des petites structures, ou est-ce que l'écart aujourd'hui, il est...
5: Moi je suis engagé, donc ce que je vais dire, c'est qu'effectivement les entreprises qui s'engagent vont y arriver. Après, c'est aussi une question d'état ou d'attitude. Je le redis, si on n'admet pas la complexité du monde, de toute manière, on cherche des boucs émissaires à nos problèmes. Et en ce moment, bah, y a des populistes partout et ils ont plein d'idées de boucs émissaires. Voilà. Chacun d'entre nous, on peut regarder aussi en disant, bon, ben, y a un cadre, il y a des lois. Je vais les regarder, je vais les accepter. Certains d'entre nous acceptent de rouler à 130 sur les autoroutes, d'autres n'acceptent pas. Et il y a plein de cas comme ça. Voilà.
1: Et est-ce que tu as connaissance, est-ce qu'il y a des acteurs, des PME qui appliquent ces réglementations et qui en font des opportunités? Est-ce que c'est jouable?
5: Alors, bien sûr. Alors, je fais aussi partie de l'économie de la fonctionnalité et de la coopération. Bah, j'ai une entreprise pour laquelle je travaille, qui aujourd'hui est en train de faire son siège social, qui a fait le ménage dans son portefeuille de clients, grâce aussi à l'EFC, en disant, de toute manière, tous ceux qui ont des comportements toxiques, qui cherchent, alors qui travaillent beaucoup avec des collectivités, mais qui ont des comportements toxiques, qui cherchent à détourner, à ne pas utiliser, etc., je les sors. Et je m'aperçois qu'en fait, je travaille beaucoup mieux. Certes, je perds des clients, mais j'ai un peu plus de temps pour m'occuper d'autres. Alors, c'est un exemple, mais malheureusement, si toutes les entreprises étaient comme ça, on serait ravis. Mais qui arrive effectivement à dire, j'ai aujourd'hui un portefeuille de clients que j'ai un peu mieux choisi parce que je suis allé faire un peu de sélection, parce que j'ai des qualités par ailleurs et que de toute manière, les clients viennent me voir. Et donc, je me sens beaucoup mieux dans l'application de ces règles et de ces réglementations.
1: Voilà. Merci voilà. Pour ce témoignage. On va rebasculer le secteur de l'alimentation avec Michel, représentant émérite de la profession, avec qui on a eu des échanges, on a organisé une table ronde. Voilà, il y a des podcasts disponibles. Donc on avait tout un tas d'acteurs, plutôt secteur agricole, la grande distribution, les gens du marché gare, des restaurateurs. On avait à l'époque pointé la problématique des lois existant pour favoriser certains types de comportements d'alimentation, dont la fameuse loi Egalim, je le rappelle en quelques mots, oblige les collectivités, les restaurants, à proposer dans l'alimentation une bonne partie de bio, de produits bio, de produits locaux. Et il semblait qu'en pratique, ce ne soit pas toujours évident de la mettre en œuvre. Il y a des problématiques de prix, soi-disant de tarifs qui font que le budget n'est pas suffisant pour aller dans le sens de la loi. Il y a également, donc on en parle là, la loi anti-gaspillage, toutes ces lois, réglementations. Comment, d'après toi, de ce que tu peux ressentir, le métier, les professionnels de l'alimentation le vivent? Est-ce que ce sont des contraintes insupportables? Est-ce que ça leur semble être des choses finalement pas si idiotes? Est-ce que certains, comme on le disait, en font des opportunités?
6: Alors, avant de répondre, je vais juste faire une remarque, c'est qu'on parle d'entreprise, d'organisation, mais on oublie que derrière ces mots, il y a un homme ou une femme, donc on parle d'humain. Donc c'est-à-dire que l'humain a des réactions, il a des réactions par rapport à la peur, et aussi des réactions par rapport à la confiance qu'il peut avoir en lui et dans ses décisions. À partir du moment où on explique bien les choses, je pense qu'il faut des cadres pour revenir à sa alimentation. Donc il faut des cadres parce que l'humain est ainsi fait, il ne peut pas tout savoir. Donc le cadre lui permet de savoir s'il s'engage, ce qu'il doit respecter. Et ça, c'est important parce qu'encore une fois, on est humain, on ne peut pas tout savoir. Et que ça nous permet d'avoir des sources d'informations pour bien faire les choses. Alors sur l'alimentation, effectivement, on avait fait un podcast ensemble. Il y a des contraintes, principalement pour respecter la loi Egalim et de bien faire les choses, des contraintes de sourcing. Si tu t'en souviens, c'est qu'on avait un exemple de, j'irais d'un restaurateur qui disait que moi, j'ai, au menu, j'ai des produits, des bons produits, sauf qu'en termes de sourcing, aujourd'hui, la production de ces bons produits n'est pas suffisante. Donc, quand je propose, elle nous parlait de lentilles à l'époque, quand je propose un plat avec ces lentilles, mon producteur ne peut pas en produire plus que ça. Et à un moment donné, je suis contrainte de changer mon menu. Donc, c'est des vraies contraintes. Donc, sur les réglementations, ce qui était dit en substance de la part de tous les acteurs hein, qu'on avait reçus, c'est que les lois, c'est bien, sauf qu'il faut les appliquer. Et ils veulent que notre gouvernement pousse vraiment pour qu'on mette en place, parce qu'on est capable de le mettre en place. Il y a des choses, à mettre en place. Et surtout sur cet aspect d'alimentation, on va dire, durable. Et la proposition qu'on peut faire, c'est que le gouvernement doit aider un peu plus justement ces agriculteurs pour proposer des solutions.
1: Ouais, puis il y avait le phénomène peut-être qui manquait de sanctions quand il y avait des gens qui ne respectent pas. Fait, le curseur entre le suivi, une réglementation qui se met en œuvre, à quel moment on vérifie qu'elle est appliquée, à quel moment éventuellement on prévoit des sanctions lorsque il n'y a pas d'application. Parfois il y a des gros décalages qui font que les plus volontaires se disent je suis un peu le dindon de la farce. Voilà.
6: Oui.
1: Pour rester dans l'alimentation, le dindon de la farce. T'as vu comme c'est fort.
6: Oui. Très belle image. Oui, alors moi je suis pas un grand fan de la sanction. Je pense qu'encore une fois, avant d'arriver à la sanction, il faut expliquer, sensibiliser, éduquer. Moi je préfère ce mot que plutôt à sensibiliser, parce que sensibiliser, on peut tous aller sur Internet et trouver des informations, alors que quand on éduque, on ancre les choses. Donc je préfère passer sur cette phase-là, et effectivement à un moment donné, peut-être avoir des sanctions pour que ceux qui font bien les choses soient un peu mis en valeur.
1: Ouais, favoriser quoi.
6: Favoriser.
1: Des sanctions, voilà.
6: Mais tu commences à l'avoir au niveau financier, je te rappelle, notamment avec ces prêts verts qui commencent à arriver. C'est-à-dire que ceux qui font bien les choses et qui respectent les règles commencent à avoir des taux, on a quelques exemples, des taux vraiment beaucoup plus favorables que s'ils ne faisaient rien.
1: Ouais, on avait vu ça et on a récemment participé tous les deux à une réunion aussi où là il s'agissait vraiment de gaspillage alimentaire, où les choses aussi sont en train de s'organiser. Alors on parlait de Toulouse avec une initiative prise par plusieurs acteurs locaux qui sont à fond dans la thématique du gaspillage alimentaire, avec beaucoup de pédagogie, des acteurs plutôt de l'économie sociale et solidaire qui ont décidé de créer une plateforme locale pour favoriser les coopérations intelligentes sur ces sujets, où il reste encore, on le sait, malgré que la loi aussi a poussé les uns les autres, les grandes surfaces, attention à la façon de traiter les invendus et compagnie, il y a encore beaucoup à faire. C'est une initiative qu'on a trouvée plutôt sympa, locale.
6: Oui, alors locale. Alors c'est, l'idée, en fin de compte, de ce collectif, c'est surtout d'apporter encore une fois aux entreprises, aux collectivités, des solutions qui existent, pratico-pratiques. Voilà. On ne peut pas tout faire, voilà, parce que dans les stratégies d'entreprise ou de collectivité, il y a des priorités. Mais là, on leur propose des solutions qu'elles peuvent prendre ou dans l'ensemble, ou point par point, pour avancer, s'engager. Et en fin de compte, c'est la mise en œuvre qui est importante.
1: Voilà. Et comme on le disait, parce qu'on parle de réglementation qui n'est pas toujours compréhensible, on n'arrive pas à suivre, il y a heureusement beaucoup d'acteurs qui sont là pour rendre, comme tu disais, on ne peut pas tout savoir. L'intelligence, il faut pouvoir la trouver. Il y a heureusement beaucoup d'acteurs qui sont capables d'amener la connaissance de la réglementation et les moyens de la mettre en œuvre, y compris parfois de façon économique, parce qu'il ne s'agit pas toujours de dépenses d'investissement considérables. Voilà. Sur ces sujets de réglementation, donc on est souvent confronté, on le voit bien au niveau de Planète RSE, en traitant au-delà du côté climat, à tous les sujets concernant la responsabilité sociétale. On parlait tout à l'heure, dans le précédent podcast, au travers d'un exemple, de cette montée aussi du fait de raccrocher des sujets techniques comme la décarbonation, le pouvoir d'adaptation à des sujets très humains. On parle de plus en plus de transition juste. Voilà, on s'est aperçu, là aussi on peut faire le joint avec la réglementation, que certaines réglementations qui sur le papier techniquement semblaient idéales, ZFE, zone, les ZAN et compagnie, on se heurte dans la mise en œuvre à des problématiques de personnes qui n'ont pas les moyens économiques ou le contexte économique pour satisfaire à la réglementation. tout ça est en train de perturber un peu les uns les autres. On ne sait plus trop où on met les curseurs. Et on parlait aussi de la difficulté d'y voir clair, d'avoir des points de repère. Je voulais interroger un autre de nos invités qui va se présenter, lui-même est actif au niveau de la RSE, qui a un parcours, on parlait tout à l'heure de la défense, qui vient d'un monde industriel où on était très loin de ces sujets, et qui nous parlait d'une initiative qu'on connaît bien à Planète RSE, et que d'ailleurs on est en train de mettre en œuvre, d'utiliser dans le cadre d'un nouveau dispositif, qui est l'Impact Score, Mouvement Impact France, c'est-à-dire la possibilité, un outil open source, qui est a priori adapté aux petites structures, aux moyennes structures, pour leur permettre de faire le point sur leur impact, y compris le côté carbone, mais y compris les autres sujets. Est-ce que, après t'être présenté, est-ce que tu peux nous donner, dire quelques mots de ton ressenti sur cet outil et le fait que tu l'aies mis en œuvre ?
7: Bonjour, je suis Dominique Bonneau, je suis consultant en RSE. Alors effectivement, je viens du monde de la défense et de l'industrie aéronautique toulousaine. Je viens d'une entreprise dans laquelle le mot RSE était jamais prononcé. Et pourtant, dans mon management, je le pratiquais au quotidien. C'est ce qui m'a amené à devenir consultant. Avant d'arriver à l'Impact Score, je voudrais rappeler que la RSE, c'est le moyen de dézoomer un peu le sujet du jour. Et la stratégie RSE qu'on peut mettre en place dans une entreprise de manière volontaire, c'est le point numéro un pour aller évidemment vers le bilan carbone, mais aussi pour définir après le plan d'action qui va permettre de décarboner l'activité de l'entreprise. Ensuite, on subit au quotidien en France, au niveau national, des lobbying divers et variés, qu'ils soient populistes ou qu'ils soient financiers. À ça, il faut opposer la prise de conscience de chaque individu. Alors, on peut parler de la prise de conscience citoyenne, mais je ne vais pas faire de politique. Chaque individu avec des ateliers tels que les fresques, je suis animateur de l'atelier d'automne par exemple, mais on peut en citer plein d'autres, il y a plus de 300 fresques qui existent à la disposition de tout le monde pour se cultiver, et chaque individu après devient membre d'une entreprise, qu'il soit même étudiant et qui va devenir membre de l'entreprise après, et aura une action de lobbying interne où il pourra agir sur la décarbonation de l'entreprise. Donc c'est important de dézoomer et de prendre un peu la dimension de tous ces enjeux.
1: Sur l'impact score, donc l'outil d'évaluation.
7: Ensuite, on a plein de lois sur lesquelles s'appuyer également. Tu as cité la loi AGEC, anti-gaspillage et économie circulaire, c'est important aussi. Et on a un ensemble en matière d'RSE, de labellisation. Et l'impact score, c'est pas un label, mais c'est la plus simple des notations pour laquelle on peut avoir une vision et des engagements extrêmement simples au quotidien et concrets pour se jauger, pour voir où on en est. Donc faites-le, ça coûte rien, quasiment rien, et ça donne à chaque entreprise, quelle qu'elle soit, en tant qu'entreprise individuelle, je l'ai fait, et c'est extrêmement intéressant de voir sur quel levier on peut agir avec la grille de notation qui est faite dans l'impact score. C'est vraiment très instructif.
1: Voilà, et bien merci pour ce retour. Je le dis, on a l'occasion de faire d'autres podcasts et d'émissions sur ce sujet. Donc le dispositif Impact Challenger de Planète RSE intègre l'impact score quelque part pour le dépasser, pour le resituer avec d'autres référentiels plus classiques. Voilà, je ne vais pas m'étendre là-dessus, mais ce qu'on constate aussi, c'est qu'au niveau du regard qui est posé sur les engagements, la soutenabilité, la durabilité des entreprises, il y a plusieurs cultures qui quelque part s'opposent, font que quand on est entrepreneur, suivant à qui on s'adresse, le regard qu'il porte sur vos activités n'est pas tout à fait de même nature. Voilà. Et c'est entre autres l'objectif du dispositif en question, c'est vous parler à un acteur plutôt économie sociale et solidaire. Il va être vigilant, regardant sur certains aspects, gouvernance partagée, le partage des pouvoirs, des choses comme ça. Donc avec bien sûr une prime donnée aux sociétés coopératives, un homme, une voix, tous ces changes-là. Si vous vous adressez à un banquier, lui, il va avoir... pour tenter qu'il s'intéresse à la durabilité, il va vous regarder sous d'autres aspects. Voilà, ça fait partie des choses qui ne sont pas toujours évidentes aussi à situer. La réglementation est un peu du même, vient par-dessus, quelque part aussi créer un contexte où, suivant qui vous êtes, votre capacité à répondre aux réglementations, ça c'est le minimum, mais en tirer profit, c'est-à-dire y voir les opportunités, ça fait aussi partie des choses qu'on attend des uns et des autres, ce qui n'est pas toujours...
7: C'est la gestion de risque.
1: Voilà, gestion des risques, voilà. Je ne vais pas rentrer dans le temps, opportunité, risque, voilà. Mais bien connaître la réglementation, et comme le disait Laurent, quand elle vous semble trop compliquée, trop complexe, il y a des interlocuteurs. Et je pense que notre association, par exemple, fait partie de ceux qui permettent, à moindre coût et même gratuitement, d'avoir au moins quelques points de repère. Voilà. Je vais revenir vers des professionnels de la décarbonation. Donc, sur justement cet aspect décarbonation, côté carbone, et le côté social, c'est-à-dire les personnes. Voilà, comment, je sais, j'ai assez souvent l'occasion de discuter avec des professionnels de la décarbonation. De plus en plus, il faut attention de faire le joint dans l'entreprise avec ce qui se passe au niveau social. Parce que quelque part, trop mettre les curseurs sur le côté purement décarbo en oubliant les conditions de vie, enfin, les autres préoccupations. Voilà, je ne vais pas te faire dire ce que tu en penses, voilà, Cédric, mais est-ce que vous avez senti dans vos interventions, lorsque vous êtes intervenant sur l'aspect décarbo, ce besoin de vous relier au côté social, au côté voilà, des autres aspects qui touchent les êtres humains qui sont mobilisés dans ces histoires de décarbo. Tout à l'heure, Michel parlait aussi de côté humain, les risques, les attendus, les peurs des uns et des autres. Est-ce que ce sont des choses que vous êtes amené à regarder un peu plus qu'avant ou ce n'est pas vraiment votre sujet quand vous intervenez?
8: Alors, sur le sujet spécifique de l'intervention lors d'un bilan carbone, ça va vraiment dépendre de l'état d'avancement de l'entreprise en question dans sa démarche. On va avoir des entreprises qui font un bilan carbone uniquement parce que c'est la réglementation qui l'impose. Donc, il me faut mon chiffre, il faut que je publie sur la plateforme de l'ADEME mon bilan des émissions de gaz à effet de serre réglementaire. Et voilà. Par contre, on a d'autres entreprises qui viennent sur le terrain du bilan carbone par le biais d'une démarche RSE volontaire. Et du coup, dans ce cadre-là, les entreprises sont déjà impliquées personnellement, volontairement, dans des démarches où on va prendre en compte les dimensions sociales et sociétales, et notamment par le biais du fait que quand on va regarder les actions à mettre en place, on va se rendre compte que pendant les ateliers de réflexion sur les ateliers à mettre en place, sur les actions à mettre en place, on va voir apparaître pas mal de choses sur le covoiturage, sur la mise à disposition de manière gratuite ou non, ou sur des dispositifs divers et variés, peut-être des trottinettes électriques, voilà, ce genre de choses-là. Le fait pour les entreprises certaines qui disposent par exemple d'une cantine. De non seulement dire que voilà, peut-être un jour par semaine on va faire un repas végétarien, mais d'être conscient que c'est un changement de mentalité qui est impactant dans notre culture en France et que du coup ça doit s'accompagner. Tout à l'heure Michel a utilisé le mot éducation, j'aime beaucoup ce mot-là. Oui, ça doit s'accompagner de tout un discours où on va éduquer les gens et dire pourquoi est-ce qu'on fait ça. Et donc donc le bilan carbone en lui-même, ça ne va pas être le déclencheur de la prise de conscience sociétale, mais par contre, les entreprises qui viennent se faire un bilan carbone parce qu'elles sont déjà dans une démarche, du coup, tous ces aspects-là vont être embarqués de fait et voilà, seront pris en compte.
1: Merci. Peut-être.

0: changer la culture de l'organisation. Et pour ça, il y a un mot qui n'a pas forcément été dit, mais qui a toute son importance, en tout cas dans moi, ce que je pratique au quotidien avec les entreprises, etc., c'est la conduite de changement. Et sans conduite de changement, sans embarquer les gens, parce qu'au final, c'est les personnes, c'est les salariés, c'est les personnes qui gravitent autour de l'activité, qui vont faire, qui vont changer, qui vont permettre de décarboner, de structurer une démarche RSE, d'être plus innovateur au sens culturellement parlant de l'organisation, etc. Et pour moi, c'est un levier clé, c'est le point d'entrée qu'il ne faut absolument pas négliger quand on parle de mise en place de stratégie, quelle qu'elle soit. Conduite de
1: Merci,
0: changement.
1: merci Thomas de cette confirmation. Alors, je ne sais pas si l'un de vous, parce qu'on n'a pas évoqué, est compétent sur un sujet que j'ai envie d'ouvrir maintenant. Il est d'ailleurs dans le cadre des réglementations ou des lois, comme vient d'évoquer, loi climat et résilience 2021. Une loi climat et résilience qui a donné, entre autres, un pouvoir nouveau au CSE, comité socio-économique des entreprises, c'est-à-dire quelque part les représentants des salariés, soit syndicats ou des personnes autres que syndicats, qui depuis donc la loi résilience et climat ont quasiment un devoir de vigilance et même un devoir d'alerte s'ils constatent que dans les activités de leur entreprise, il y a des soucis par rapport aux impacts environnementaux. Voilà, ça c'est posé comme ça. Nous, Planète RSE, on s'est intéressé à ce sujet, à discuter avec des syndicats, entre autres CFTC Airbus, avec qui on a mené plusieurs actions. On est en train de voir comment développer ça. Aujourd'hui, le constat, nous, que nous faisons, c'est que les CSE, sur ce sujet, sont complètement à l'ouest. Voilà. Les salariés en question sont très peu formés sur ces sujets. Donc, ils ont bien du mal parfois à traiter les sujets plus traditionnels des CSE. Donc, là, rajouter, surtout quand ils découvrent au travers d'une fresque ou quoi, la multiplicité des problèmes, ils ne sont pas tous encouragés à y aller. Les directions, peut-être, ne sont pas non plus super ravis qu'ils aient à l'intérieur de leur organisation des gens qui puissent être assez formés pour venir les titiller, les remettre en question sur ces sujets. Qu'est-ce que vous pensez, alors je ne sais pas si c'est de ça dont tu peux aussi parler, qu'est-ce que vous pensez de cet aspect-là? Parce qu'on parle beaucoup de dialogue social, d'échange, de côté humain. Là, il se trouve que réglementairement, quelque chose a été mis en place pour presque obliger, favoriser, soit comme on le prend, ce genre de débat, et ça n'est pas mis en œuvre, ou très peu. Qu'est-ce que ça vous inspire?
2: Je suis tout à fait en phase avec toi. Aujourd'hui, les CSE, ont besoin d'être éduqués. C'est ce que je disais tout à l'heure, c'est qu'on a besoin de transmettre de l'information et de la prise de conscience pour faciliter le changement global. Et le changement, il viendra, je pense, d'un côté par les salariés et de l'autre par la contrainte réglementaire. Il y a une excellente animation qui est faite chaque année par Planète RSE, c'est le grand procès de la RSE. Et le grand procès de la RSE 2024, qu'est-ce que c'était? C'était justement sur ce côté contrainte qui était fait par le cadre légal législatif qui était imposé aux entreprises. Et on s'est bien rendu compte en analysant dans le temps, depuis le début du XXe siècle, que s'il n'y a pas de contrainte, les entreprises restent sur le business as usual et ne changent pas les méthodes et le business model en prenant en compte le changement climatique, la raréfaction des ressources, les limites planétaires, etc. Donc il faut vraiment qu'il y ait à la fois cette prise de conscience et cette éducation collective d'un côté et ce cadre de contraintes législatives de l'autre pour qu'on puisse avancer dans le bon sens.
1: Je ne sais pas si Ine, je te voyais acquiescer lorsqu'on parlait des CSE, si tu as alors au niveau de tes expériences, alors je ne sais pas si vous avez fait un CSE, vous êtes sous une forme juridique un peu particulière au niveau du
0: Non,
1: groupe
0: non, on a un
1: Igensia,
0: CSE.
1: vous avez un CSE, voilà, comment, alors toi qui en
0: On
1: plus,
0: a même plusieurs CSE.
1: voilà, comment tout ça à ton échelle, fait comment tu sens le travail qui reste à faire, est-ce que, voilà.
0: Bah nous, on fait un effort déjà de formation et de pédagogie en direction des apprenants, mais aussi en direction des collaborateurs. Donc, les représentants CSE sont forcément des collaborateurs. Mais ce que je constate malgré tout, et malgré les efforts qu'on fait pour enculturer tout le monde, c'est que, effectivement, en tout cas, j'ai le sentiment qu'ils ne se sont pas encore emparés réellement de ce sujet. Voilà, donc je suis d'accord avec mes camarades. Il y a encore beaucoup de
1: Et
0: travail à faire et de pédagogie.
1: Tu sens que c'est de leur côté qu'il n'y a pas un besoin, une demande? Alors, ou est-ce que c'est lié à des problématiques de budget, formation, de temps?
3: Non, je pense pas. Je pense que c'est parce que voilà, nous, on n'est pas dans le domaine industriel.

0: si on était Airbus ou autre, on aurait certainement des CSE plus concernés par le sujet. Et d'ailleurs, ça a déjà été un petit peu le cas, me semble-t-il. Hein. Il y a eu une petite actualité.
1: Il y a justement un énorme boulot à faire et qui n'est pas encore fait.
0: Mais voilà. Alors, je ne sais pas si c'est lié au secteur d'activité ou si c'est le fait qu'effectivement, il y a encore un travail de pédagogie et de formation à faire auprès des équipes et des collaborateurs. Oui, certainement. Mais en tout cas, pour l'instant, c'est pas le sujet majeur. En tout cas.
1: Voilà. D'à côté de toi, Alexander, donc, qui intervient avec des fresques, des outils de sensibilisation, est-ce que tu as eu l'occasion d'intervenir auprès de CSE ou de te poser la question sur...
2: Tout ça, ça me faisait penser à un petit sujet sur le côté pratique de tout ça. Et notamment, enfin, je pense à un ami qui faisait la fresque du climat en interne dans son organisation. Et bref... Pour moi, il faut respecter aussi le temps des employés. Et donc, pour ce qui est de ces phases d'éducation, sensibilisation, etc., il faut leur donner le temps de bien le faire. Donc, c'est-à-dire pas essayer de caler une fresque de 3 heures sur une pause déjeuner d'une heure.
1: Ça y est, la case est cochée, on a fait le boulot, merci, au revoir. Voilà, c'est ça.
2: Oui, voilà. Donc, que ce soit pour un intervenant professionnel ou quelqu'un en interne, il faut que ce soit bien fait sur le temps de travail et aussi que la charge de travail des employés ne soit pas incroyable pile à ce moment-là, parce que donc ils vont peut-être ne pas aimer avoir à passer 3 heures sur un atelier si derrière ils sont dans une mauvaise situation par rapport à leur travail habituel. Donc sur ce côté très pratique là, il faut un peu respecter le temps des gens et leur fournir de bonnes conditions.
1: Merci pour ce témoignage. Je ne sais pas si Laurent, alors au niveau fresque en construction, tu n'es pas trop concerné par les mobilisations de salariés du bâtiment sur ces questions. Voilà, pour l'instant, ce n'est pas d'actu. Michael. Ouais.
3: Ce que je tiens à faire remarquer, c'est qu'il y a beaucoup de salariés qui sont de plus en plus engagés et qui expriment un mal-être. Dans les entreprises, ça commence à poser problème parce qu'on a des salariés qui sont démobilisés. Et ça s'inscrit dans un contexte de plus en plus important, c'est-à-dire qu'en fait, il y a une perte de productivité liée à cette démobilisation, et c'est normal. Et c'est ce qui est... Après, on a justement, vous avez remarqué qu'il y a justement, il y a une sorte de crispation sur ces sujets, parce qu'on a plusieurs mondes qui sont en train de s'affronter. On a le monde économique, la finance, justement, qui veut justement continuer à tourner. Tout le monde veut que le monde tourne à sa propre manière. Tout le monde voit midi à sa porte aussi, il ne faut pas oublier justement, et tout le monde veut défendre ses propres intérêts. Le problème, c'est que le temps devient limité et que les enjeux, les enjeux globaux, eux, s'accélèrent. Donc moi, j'avais identifié, on a à l'Observatoire des polycrises, on a identifié plus de 3990 crises. Et ça, c'est un extrait. Donc,
1: c'est rassurant.
3: Alors non, c'est normal. C'est-à-dire qu'en fait, il y a une accélération. C'est un phénomène anthropique. C'est-à-dire qu'en fait, on a connu quasiment 10 000 ans de temps où en fait le climat était tempéré. On dit que l'Europe bénéficie d'un climat tempéré. Il ne faut pas oublier. Maintenant, le climat va devenir de plus en plus instable. Plus d'autres choses, d'autres problèmes qui arrivent. Par exemple, les limites planétaires qui sont dépassées, les ressources. Et là, on va revenir justement à cette complexité de la société. La société justement monte en complexité pour essayer de s'adapter justement au fait que le monde réel, la nature, est elle-même complexe et qu'on a sous-estimé cette complexité. Le risque, c'est justement que cette complexité qu'on avait sous-estimée, justement, se retourne contre nous. Et c'est ce qui est en train d'arriver. Et le risque aussi, c'est ce qu'on appelle la grande simplification. Jean Covici en avait parlé, et c'est là justement où on va être forcé de simplifier les choses parce que c'est l'environnement qui va le décider. Donc il y a l'angoisse des salariés qui est compréhensible, et je pense que ce n'est plus tenable pour les entreprises. Il y a une remise en question qui est absolument nécessaire pour la survie même des entreprises.
1: Merci pour ce témoignage. Alors, on va finir pour finir notre deuxième podcast de la matinée. Est-ce que vous avez quand même des éléments positifs, des choses qui puissent rebooster un peu les uns et les autres? On est resté sur des constats un peu difficiles. Est-ce que vous avez une idée, un témoignage, un exemple de choses qui vous inspirent quand même que nous avons des choses à faire, y compris quand on est TPE, PME, salarié d'une boîte lambda, qu'on n'a pas des millions de disponibles pour agir? Est-ce que vous avez quand même quelques exemples qui remonteraient le moral à nos auditeurs? Peut-être pas d'ailleurs, je vous pose la question quand même.
4: Dominique. Alors c'est un exemple très généraliste, mais quelque part, ça me fait du bien quand j'écoute les informations. C'est qu'il y a la vague de surface gouvernementale, qu'on la prenne au niveau européen ou au niveau national, qui là nous fait entrevoir un détricotage du Green Deal, de toutes les actions environnementales. Et
1: backlash
4: puis,
1: écologique.
4: Voilà, le backlash écologique, les montées du populisme d'un côté. Et puis, il y a la vague de fond, qui est beaucoup plus, qui n'est pas visible par définition, mais qui est plus lente, mais qui par contre ne s'arrête pas. Et ça, cette vague de fond, ça décrit tout ce qui a été dit ce matin depuis la COP21 en 2015, avec un ensemble d'actions qui, quel que soit le gouvernement, nous font avancer, pas assez vite, mais nous font avancer dans le bon sens quand même. Et ça, je vois ça de manière positive, rassurante, et ça m'évite d'être éco-anxieux.
1: Voilà. Dans le même mouvement, je dirais, ce qui s'est passé récemment par rapport à des prises de position de dirigeants, certains voilà, très critiques sur des idées émises, alors par exemple la taxe Zuckman, qui n'a rien à voir avec notre débat, mais enfin, qui pose un peu là, les difficultés des inégalités sociales et tout, quand même, qui plombe un peu l'ambiance et le climat, y compris dans les entreprises, en fait, dans les relations avec ses propres salariés, l'engagement. Vous avez le patronat classique qui est bien sûr vent debout et les milliardaires qui nous expliquent que Zuckman voilà, est un incompétent au niveau économique et enfin, c'est quand même un peu hallucinant. Et vous avez quand même des dirigeants, y compris de grandes entreprises, qui ont signé, qui ont pris des dispositions pour dire qu'ils étaient plutôt, eux, favorables. Donc, tu fais bien de le dire, Dominique, il y a quand même dans ce mouvement... cette communication un peu négative sur le backlash écologique, les freins, les Trump et consorts qui nous arrivent avec des décisions et des arbitrages internationaux hallucinants. Il y a quand même des gens qui se confrontent au réel et qui font des choses pas si bêtes. Voilà.
4: Il y a un autre exemple, c'est la loi du plomb. Alors on connaît l'impact de la production agricole sur la santé. On a tous besoin de manger idéalement 2 à 3 fois par jour et surtout de boire beaucoup et pour rester en bonne santé. Et cette loi, elle est soutenue par un ensemble de lobbying, mais on voit qu'il y a plein d'informations ponctuelles, beaucoup plus petites, qui font beaucoup moins tâche sur l'écran et qui nous montrent qu'on peut très bien contourner la loi pour produire sain et garantir la santé des citoyens.
1: Voilà, eh bien, écoute, on va finir sur ce mot plutôt positif. Merci à tous de votre contribution. Spécial remerciement à Thomas donc, qui a préparé les supports et tout qu'on a vu ce matin et qui seront disponibles pour ceux qui prennent connaissance du podcast. Je vous souhaite une excellente journée. Rendez-vous premier mardi du mois prochain pour une nouvelle matinale qui sera également l'objet de podcast. La prochaine matinale de la Brique se situera plutôt vers la fin octobre. On vous donnera les dates. Merci à tous.
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Dans la vie, on est accroché à notre brin de blé au milieu d'un très grand champ de blé. Et c'est quand il y a du vent ou une bourrasque ou un orage qu'on touche les autres brins de blé autour.

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4: Au début de l'année 2012, le label HVE, dit de haute valeur environnementale, était officiellement créé sous l'égide du ministère de l'Agriculture. Ce label, conçu pour préserver l'écosystème naturel des exploitations et réduire au maximum la pression sur l'environnement, serait aujourd'hui revendiqué par 5% des agriculteurs. La mention HVE, pour aussi vertueuse qu'elle puisse paraître, n'est pourtant pas exempte de critiques, dont celle de l'Office français de la biodiversité qui relevait fin 2020 que ce label ne présente dans la grande majorité des cas aucun bénéfice environnemental. Au cours de cette même année 2020, la Cour des comptes avait déploré que tous les plans consécutifs au Grenelle de l'environnement de 2007 demeurent pour l'instant très en deçà des objectifs fixés alors, notamment celui de réduire de moitié l'usage des pesticides en France à l'horizon 2018. 2018, c'est justement l'année où Valérie Murat et son association Alerte aux Toxiques, basée à Bordeaux, ont décidé d'envoyer 22 bouteilles de vin certifiées HVE au laboratoire du Bernay pour détecter d'éventuels résidus de pesticides dans leur composition. La publication des résultats de ces analyses a valu à Valérie Murat et à son association une condamnation à 125 000 euros de dommages et intérêts pour dénigrement collectif suite à une action en justice portée notamment par le comité interprofessionnel des vins de Bordeaux et près d'une vingtaine d'autres plaignants. Valérie Murat, ou quand la dénonciation des pesticides ulcère le vignoble bordelais, c'est le titre de ce nouveau numéro d'interférence. Aujourd'hui, suite de notre entretien et deuxième épisode de cette série, Laboratoire et autres subtilités d'analyse.
5: Alors pour expliquer un petit peu, parce que c'est un petit peu technique, dans les analyses de résidus de pesticides, quand on en retrouve, c'est détecté à partir d'un certain seuil. Donc selon le laboratoire, on peut détecter avec des seuils très bas ou des seuils un petit peu plus hauts. Et ensuite, on peut aussi, par exemple, il peut y avoir une présence d'une substance active dans une bouteille qui n'est pas détectée par le laboratoire parce que le seuil est trop bas. Pourquoi ? Pour plusieurs raisons. D'abord, quand le vin en fermentation, la fermentation alcoolique, cela précipite les résidus qui sont dans le raisin de cuve, c'est-à-dire la vendange qui commence à être vinifiée dans le chai. Donc déjà, ça réduit. Après, il peut y avoir aussi des utilisations de décontaminants à pesticides qui permettent, en fait,

0: réduire les traces, voire de les effacer. Donc ça veut dire que si certaines substances actives ne sont pas détectées par le laboratoire, ça ne veut pas dire qu'elles n'ont pas été utilisées. Elles ont peut-être été utilisées, on n'en a pas la garantie, mais elles ont peut-être été utilisées, mais elles ont été soit réduites, soit effacées par les différentes fermentations et aussi peut-être l'utilisation de ces décontaminants à pesticides comme la zéolite, le charbon actif et le plus performant, le flot pur. Et je voudrais faire juste une petite focus sur le flot pur. Il est tellement efficace et surtout sur les pesticides cancérogènes, mutagènes, reprotoxiques, perturbateurs endocriniens et SDHI qui sont les plus dangereux sur le marché, mais il est tellement efficace sur cela que dans des webinaires qui sont à destination des professionnels de la viticulture, on conseille aux professionnels d'utiliser des pesticides CMR pour pouvoir les effacer ensuite ou réduire leur présence dans les bouteilles quand il y a des analyses grâce au flot pur. Et c'est pour ça que nous avions beaucoup mis en garde il y a 2 ans et que nous étions en train de nous dire qu'il deviendrait peut-être obsolète de faire prochainement des analyses de nouveau, parce que si le flot pur effaçait toutes les traces des résidus présents dans les bouteilles de vin, on ne pourrait plus les détecter et du coup ça permettrait à des professionnels de dire zéro résidu de pesticides, ce qui est très grave parce que cela invisibiliserait complètement la pratique professionnelle, à savoir l'utilisation de pesticides de synthèse pour produire le vin d'avril à septembre, et ça invisibiliserait aussi, et c'est le plus dangereux, l'exposition en premier lieu des ouvriers, des ouvrières agricoles et des populations riveraines. Donc les gens qui vivent, qui travaillent, qui sont là de manière fortuite près des rangs de vignes, ou bien les gens qui fréquentent les établissements publics, culturels, sportifs, les ESAT, les EHPAD, etc. Et le problème est que ici en Gironde, dans le plus grand département de France, plus de 60 000 hectares...
1: Viticole.
0: Viticole, oui. Absolument, le plus grand département viticole, vous faites bien de le préciser. Le paysage géographique est très très imbriqué dans les vignes. Ici, il y a des maisons, des établissements sportifs, culturels, des écoles, qui sont très près des vignes. Parfois, les cours de récréation sont à 3 mètres, 5 mètres des premiers rangs de vignes. Et il y a quand même 132 écoles enclavées dans le Bordelais. C'est pas rien. Et ce que nous dénonçons, et ce que moi je dénonce depuis 10 ans, c'est l'utilisation de pesticides de synthèse parmi les plus dangereux pour produire des vins et qui exposent en premier lieu les ouvriers et les ouvrières agricoles et en second lieu les populations riveraines. Jusqu'ici, dans le centre-ville de Bordeaux, on retrouve la présence de substances actives qui sont utilisées parfois à plus de 60 km d'ici dans des analyses d'air qui sont réalisées par ATMO, qui est une organisation qui fait des prélèvements et d'analyses de l'air. Et chaque année, les résultats d'analyse d'air de ATMO montrent la présence de pesticides qui sont utilisés parfois très loin d'ici et à des seuils qui ne sont pas si éloignés de ceux que l'on retrouve sur les sites de prélèvement, par exemple au nord du Médoc, à Saint-Estèphe. Et ça, c'est la preuve que tous les ans, pour produire des vins, en fait, ben, tout le monde baigne dans des vapeurs de produits toxiques.
1: Justement, sur cette exposition, mm-hmm. à la fois des ouvriers agricoles et puis des populations qui vivent autour des exploitations, mais même un petit peu plus loin, vous, votre père était viticulteur. Mm-hmm. À quel moment cette question des pesticides, finalement, interpelle peut-être... votre esprit, le sien, à partir de quand vous vous posez des questions là-dessus?
0: Quand mon père tombe malade, parce que toute sa carrière, mon père a été... D'abord, il a fait un bac viticulture, il aurait eu 80 ans à la fin de l'année, hein. Donc il faut aussi un peu replacer dans le contexte. Il a fait un bac viticulture, c'est comme ça qu'il a appris à travailler. Toute sa carrière, tous les conseillers techniques, tout dans les chambres d'agriculture, dans les caves coopératives, parce que mes parents étaient coopérateurs avant d'être à leur compte, tout le monde, tous les professionnels de ce secteur ont toujours conseillé à mon père d'utiliser des pesticides de synthèse pour protéger ses récoltes et en se protégeant lui, et il risquait rien. Et pendant toute sa carrière, pendant 42 ans, on lui a répété ça et lui, il y a cru et il a adhéré à ça. C'est comme ça qu'il a appris à travailler et il se protégeait correctement et pour lui, il prenait pas de risques. Donc le jour où il est diagnostiqué mais surtout le jour où, 4 mois après son diagnostic, le service du professeur Brochard, le professeur Brochard, le service de pathologie professionnelle à Bordeaux, lui annonce que, suite aux examens menés et à l'étude de son calendrier professionnel, il y a un lien entre exposition à l'arsenic du sodium de 58 à 2000 et que sa pathologie vient de là, et qu'elle est inscrite dans un tableau de la MSA, et qu'avec ces documents, il va pouvoir aller faire valoir ses droits. Et là, le toit de la maison lui tombe sur la tête, parce que là, il se rend compte que, même en se protégeant, en respectant toutes les règles d'usage pendant toute sa carrière, il a été exposé à un produit dont on ne l'a jamais alerté sur les dangers pour sa santé. Parce que si on l'avait alerté, mais bien entendu qu'il ne l'aurait pas utilisé. Bien entendu. Et d'ailleurs, tous les autres professionnels de la viticulture n'auraient pas non plus utilisé ce produit si on leur avait dit qu'ils pouvaient attraper un cancer, une tumeur de 15 cm d'épaisseur sur 10 de long. Forcément.
2: Rendez-vous demain pour le prochain épisode de cette série. Et d'ici là, restez à l'écoute et en alerte.

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4: Développeront des technologies vertes que nous pouvons à peine nous imaginer aujourd'hui, comme c'était le cas il y a 20 ans avec les téléphones portables. Et moi, j'ai vu en tant que fonctionnaire européen de la Commission de Bruxelles, quand j'ai négocié le traité sur l'espace européen, sur l'espace économique européen en Finlande, j'ai vu en 91 le premier portable. C'était un portable lourd comme un brick, stupide comme un brick et large comme un brick. Personne parmi les hommes politiques, parmi les journalistes, parmi les fonctionnaires pourrait imaginer le potentiel de cette petite machine. Mais il y avait des spécialistes, il y avait des pionniers qui ont eu la vision d'une machine, d'un portable qui pourrait créer une révolution dans le monde entier. Et aujourd'hui, c'est devenu la réalité. Donc, nous devons oser de rêver. Nous devons oser d'avoir des visions sur l'avenir. Et si je peux admettre une chose, j'ai une longue expérience en ce qui concerne la coopération, l'amitié franco-allemande. Ce que j'ai toujours admiré en France, où je trouve les Français ont une avance considérable avant nous, les Allemands, c'est le fait que les Français osent très souvent de rêver, osent de voir les chances dans une perspective beaucoup plus

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Ça ne va pas être de dire je vais remplacer le désherbant chimique par le thermique et ça va aller tout seul. Non, ça ne se passe pas comme ça, ce n'est pas possible. Parce que ça prend plus de temps, le désherbage thermique. Parce que la binette, ça prend plus de temps, qu'il va falloir revenir plus régulièrement. Donc, il va falloir gagner du temps sur d'autres actions, c'est ce qu'on appelle la gestion différenciée en quelque sorte, hein. Et il va falloir repenser tout l'entretien. J'ai noté quelques éléments et c'est vrai qu'on va de plus en plus vers un végétal plus libre, plus nature dans l'espace public, qui va demander dans beaucoup d'endroits moins d'entretien, qui va optimiser cet entretien. Ça va bien parce que c'est la modernité dans le concours des villes et villes fleuries et puis dans la mode du végétal en ce moment, la mode c'est du végétal pleine terre avec un port libre, voilà, ça tombe bien, ça va dans le sens de l'histoire. Donc tant mieux, allons dans ce sens-là et on est dans l'esprit de la biodiversité. Aujourd'hui, c'est les assises de la biodiversité. On est aussi dans cet esprit-là, dans des espaces urbanisés où finalement on retrouve aussi de la biodiversité.

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Comment accepter que depuis des années, 97% ou 97% des espaces maritimes sont en Outre-mer, 80% de la biodiversité se trouve en Outre-mer, et que moins de 10% des crédits, des financements soient consacrés à la préservation des habitats, à la préservation de ces milieux, à faire en sorte que ce sont des inégalités. J'espère véritablement que le gouvernement prendra conscience que ces inégalités doivent être rectifiées pour qu'elles ne deviennent pas, à force du temps, des injustices. Si la France a besoin de l'outre-mer, si la France considère que l'outre-mer c'est son avenir, donnons-nous les moyens ou donnez-nous les moyens de pouvoir conduire cet avenir français.

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1: Bonjour et bienvenue dans les infos durables. Aujourd'hui, on va parler de la fête des mares. Les mares, c'est ces petites étendues d'eau. Donc, eh bien, cette année, du 6 au 14 juin, on les fêtera comme chaque année en France. La fête des mares, elle revient pour sa 11e édition autour de la thématique les mares, éveiller et transmettre. C'est donc du 6 au 14 juin. Il s'agira de participer à des activités qui seront proposées un peu partout sur le territoire français. L'objectif est de sensibiliser le grand public à la protection des mares, de montrer la richesse faunistique et florissante de ces écosystèmes, de transmettre les pratiques de bonne gestion et les initiatives mises en place pour préserver ces milieux. Une fête dédiée à la protection des mares et donc des zones humides dont on connaît l'importance. Si vous voulez en savoir plus, eh bien vous allez sur internet avec forum-zone-humide.org. A bientôt pour un prochain rendez-vous sur l'antenne de Radio Terre.
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1: Bonjour et bienvenue dans les infos durables de Radio Terre. Et aujourd'hui, on va parler de Optimix 2026. C'est un symposium qui va parler de l'adaptation de la gestion forestière au changement climatique, moduler la composition et la densité des peuplements et contrôler la pression du gibier. Voilà, ça se passera à Nogent-sur-Vernisson en France, donc à l'espace des étangs, du 8 au 12 juin. Donc, installé en forêt dominiale d'Orléans, le dispositif Optimix explore depuis plusieurs années les effets combinés des trois facteurs majeur sur le fonctionnement des forêts tempérées, la composition des essences, la densité des peuplements et la pression d'abroutissement par les ongulés sauvages. Ces leviers sylvicoles sont au cœur des débats actuels sur la résilience des écosystèmes en France face à la hausse des températures et aux sécheresses. Trois grands axes donc sont au programme, la biodiversité et écologie des communautés, le fonctionnement physiologique, donc la croissance des périssements résistants au stress climatique et la régénération forestière et le rôle de la grande faune. Effet de la sylviculture et des ongulés sur la régénération, la fertilité des sols et le cycle du carbone. Ces thématiques visent à favoriser les échanges interdisciplinaires et à construire des passerelles entre la recherche et la gestion opérationnelle. Voilà pour cette manifestation qui se tiendra à l'espace des étangs en Nogent-sur-Vernisson, c'est dans le Loiret, du 8 au 12 juin prochain. A bientôt pour un prochain rendez-vous sur l'antenne de Radio Terre.

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0: On aimerait connaître précisément la qualité de l'air dans notre village. Alors, on a essayé de passer, on va passer des appels d'offres pour
1: Des sociétés
0: des
1: d'audit.
0: laboratoires, des choses comme
1: Ouais,
0: ça,
1: ouais.
0: voilà. Mais ça aurait été bien qu'à Toulouse Métropole, on puisse dire, mais voilà, on a cette demande-là. Est-ce que vous avez des labos qui sont certifiés, reconnus, voilà, pour que ça aille plus vite, pour qu'on puisse avoir les résultats, parce que souvent c'est ça, c'est que c'est la longueur aussi qui peut. Si on avait un référent en Toulouse Métropole à qui on puisse s'adresser, on réduirait souvent les coûts et les temps de façon radicale, et ça irait plus vite et on pourrait agir plus vite, surtout dans ces problématiques-là.

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4: Le principal frein, il est financier, bien
5: oui,
4: sûr.
5: Oui.
4: Et puis après, il y a un frein au niveau des mentalités. C'est difficile de faire abandonner la voiture pour les gens. On voit même des parents qui amènent leurs gamins à l'école alors qu'ils habitent à 500 mètres du groupe scolaire, ils y vont en voiture. Donc, il y a un travail de pédagogie, de changement des mentalités à faire, mais je crois que ça ne pourra se faire que lorsque les transports en commun et les autres déplacements seront plus attractifs.
5: Vous évoquiez tout à l'heure le zéro phyto. Quand vous avez mis en place le zéro phyto, ça veut dire qu'il y a parfois des herbes sauvages sur les trottoirs.
4: Tout à fait.
5: Donc là encore, comment vous avez fait, comment la population a réagi par rapport à ça? Elle s'est dit, on peut se dire en premier temps, bah, dis donc, il n'y a plus d'entretien, qu'est-ce qui se passe? Alors qu'en fait, au contraire, c'est une démarche développement durable. Pédagogie, là encore.
4: La population a eu un réflexe de surconsommation de papier en m'envoyant des lettres et des pétitions parce que les trottoirs étaient mal entretenus. Donc là aussi, il y a un travail d'explication qu'on a commencé à faire avec la revue municipale, dans les réunions de quartier. Mais bon, c'est du travail de longue haleine.

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2: Est paru très récemment un rapport de la Commission européenne qui fait un peu le bilan sur l'état de conservation des habitats d'intérêt patrimonial au niveau européen. Et on voit que les prairies, j'ai extrait ce petit graphique ici, on voit que la plupart des prairies, l'immense majorité des prairies en fait qui ont été étudiées, sont dans un état de conservation plutôt mauvais. Et ceci est expliqué, tu l'as évoqué Grégory, mais par une utilisation plus intensive au cours de ces dernières décennies, mais aussi la réaffectation des terres, le retournement, alors il faudra qu'on en reparle du problème du retournement des prairies, parce que ça c'est quelque chose de sensible, voire l'abandon dans certaines régions. Alors, en Franche-Comté, il y a eu aussi des bilans qui ont été faits, en particulier par le Conservatoire botanique national de Franche-Comté, dont le directeur est présent, qui ont montré que, en effet, en Franche-Comté aussi, on n'a pas tellement de problèmes de disparition de surface de prairies. On aurait plutôt une tendance aujourd'hui à vouloir augmenter, suite au succès du comté, les surfaces de prairies, mais plutôt un constat de dégradation important. En tout cas par rapport aux critères qu'on utilise pour quantifier l'état de conservation, basé sur la biodiversité, mais aussi la typicité des habitats. Et en particulier, dans ce secteur sensible du bassin du Drujon, un site Natura 2000, eh bien, on a constaté que à peu près 92% des surfaces de prairies cartographiées étaient dans un mauvais état de conservation.

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1: Bonjour et bienvenue sur l'antenne de Radio Terre dans ces infos durables. Aujourd'hui, on parle d'une session de formation qui aura lieu du 15 au 19 juin, organisée par l'ANACT-FR. Donc, il s'agit de manager, c'est tout un travail. Un constat est maintenant documenté et partagé. Dans les entreprises françaises, les modes de management doivent évoluer pour mieux faire face aux défis, les risques psychosociaux, phénomènes d'usure, transformation du travail ou encore quête du sens du travail. Les caractéristiques des formes de management qui contribuent à la qualité de la vie et des conditions de travail sont en parallèle mieux connu, un management qui veille au développement des personnes au travail, à la performance globale de l'entreprise, c'est un management participatif, à l'écoute des réalités de terrain et en soutien du travail de tous et de toutes. La Semaine pour la qualité de la vie et les conditions de travail 2026 sera l'occasion de partager des repères et des témoignages de professionnels, donc ça se passera le 15 juin au matin notamment, et puis en après-midi il y aura une conférence autour de manager, c'est tout un travail. Ça se passera à Paris, au ministère du Travail et des Solidarité. Et si vous voulez en savoir plus, eh bien vous allez sur le site de anact.fr, anact.fr. À bientôt pour un prochain rendez-vous sur l'antenne de Radio Terre.
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1: Bonjour et bienvenue sur l'antenne de Radio Terre. Et bien aujourd'hui, on va parler du Talent pour la planète. C'est la 6e édition. Elle se tiendra à Paris le 9 juin prochain. C'est un événement positif qui décode les transitions écologiques et sociales. Elle a pour vocation, donc, cette manifestation d'acculturer le grand public en décryptant les avancées des organisations et leur chemin vers les transitions écologiques, mais aussi sociales. En mettant en avant les talents qui portent ces enjeux et les formations qui accompagnent ces transformations, il s'agira de donner des clés de compréhension sur les métiers et compétences et développer pour agir et accélérer ces transitions. Pour la planète, c'est donc qui s'installe au 104 à Paris, le temps d'une journée pour comprendre, mobiliser et engager. Et c'est le groupe AEF ainsi que Pro Durable qui unissent leurs expertises pour organiser cette manifestation 6e édition du genre, je vous le rappelle. Talent pour la planète le 9 juin prochain à Paris. A bientôt pour un prochain rendez-vous sur l'antenne de Radio Terre.

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Serge Moscovici. Né en 1925 à Braila, dans une famille juive en Roumanie, il s'exile en 1947 et s'installe en France dès 1948. Il est l'autre source de l'écologie politique de tradition française. Après des études de psychologie et de sociologie, il devient historien et philosophe des sciences auprès d'Alexandre Coiré, à Paris et à Princeton. Sa principale renommée académique internationale provient de ses recherches expérimentales en sciences humaines et sociales, notamment avec sa théorie socioculturelle des représentations sociales. Il est l'auteur de nombreux ouvrages fondamentaux en psychologie sociale. Il a été membre de l'association Eco-Ropa, fondée au milieu des années 1970 par Armand Petitjean, Édouard Cressman, J. Ellul, B. Charbonneau, Dédé Rougemont, Jean-Marie Pelt, Teddy Goldsmith, Alain Hervé et d'autres intellectuels européens en vue de promouvoir une écologie régionaliste et européenne. Au début des années 1970, il est aux côtés d'Alain Hervé et Brice Lalonde aux Amis de la Terre. Il contribue aux groupes qui formeront le Parti des Verts, qu'il quittera ensuite. Il s'est particulièrement intéressé au rôle transformateur des minorités actives au sein des sociétés. Il prend, quant à lui, à bras-le-corps la question de la nature et discerne dans la question naturelle la question par excellence de notre époque. Ce faisant, il renouvelle à la fois l'anthropologie sociale et la pensée naturaliste. La nature ne nous est pas extérieure, état de société et état de nature se forgent au contraire réciproquement. Il n'est de révélation de la nature qu'en fonction de l'organisation mouvante des sociétés. Il n'est pas plus de valeur humaine que de valeur naturelle intrinsèque. Extrait de Essai sur l'histoire humaine de la nature, 1977. La question naturelle. Il y a de la peste en ce moment, que faire quand la peste est là ? Homère. Chaque siècle est parcouru par une interrogation essentielle qui mobilise ses forces vives. Du XVIIIe siècle, on peut dire qu'il a été mu tout entier par la question politique. Les révolutions qui le modèlent, les doctrines qui proclament et justifient ces révolutions, sont inspirées par la quête du meilleur gouvernement et la recherche des lois qui s'accordent avec la dignité du citoyen et l'orgueil des nations nouvellement nées. Le XIXe siècle donne la primauté à la question sociale. La société civile déclare son autonomie face à l'État. Quelles sont les racines de l'inégalité sociale? De quelle façon peut-on la combattre? Quelle est la société la plus juste? Voilà les demandes auxquelles on est pressé de fournir une réponse. Si nous nous tournons vers l'époque contemporaine, nous nous apercevons qu'au premier plan de ces préoccupations figure la nécessité de situer l'humanité parmi les forces de l'univers matériel, d'augmenter sa capacité de s'adapter aux bouleversements dont cet univers est constamment le lieu et de combler les écarts qui en résultent. À cette nécessité s'associe le mouvement qui tend à faire du progrès scientifique le critère des rapports entre les sociétés existantes et des relations à l'intérieur de chacune d'elles.

0: Les deux tendances convergent pour soulever dans notre siècle la question naturelle. Son originalité, la teneur de ses intérêts, s'y expriment complètement. Sans conteste, la carrière ouverte par les changements survenus dans les sciences, touchant leur contenu, leur fonction, leur rythme, s'inscrit parmi les événements les plus révolutionnaires de l'histoire humaine. La conception du temps, de l'espace, l'armature des lois physiques, les informations sur la structure de la matière organique et inorganique, les moyens d'observer et d'expérimenter sont constamment mis à jour. Rien qui ressemble à un arrêt, à une ossification en système achevé, rien qui entrave sérieusement l'avancée audacieuse sur les voies multiples qui s'ouvrent. Ce renouvellement n'affecte pas seulement la substance des sciences. La place qu'elles occupent parmi les facteurs décisifs dans l'organisation de nos relations sociales et de nos contenus mentaux n'a pas d'équivalent dans le passé. Les connaissances, jadis réputées désintéressées, alimentent nos productions de façon active. Les machines ne se contentent plus de l'aide de l'ingénieur, elles recourent au savoir du philologue, du logicien, du philosophe. Ceux qui contemplaient les formes tranquilles du ciel des idées et s'adonnaient aux jeux innocents de l'esprit ont saisi les leviers de commande des occupations terrestres, comme si les images incluses dans des milliers de rêves se révélaient soudain plus adéquates au réel que les pensées les plus pondérées et les plus topiques. Il est avéré désormais que la mainmise de la physique quantique ou de la cosmologie relativiste sur notre histoire ne le cédera en rien à la profondeur de la marque laissée par la Révolution française. La situation générale actuelle est définie avec autant de vigueur par l'invention de la cybernétique que par le passage de la Russie ou de la Chine d'une structure sociale ancienne à une structure sociale nouvelle. La place prise par les mathématiques parmi les opérations et les habitudes prévalentes sera peut-être, un jour, mise en parallèle avec la diffusion de l'écriture comme avec celle du langage humain lui-même. L'ampleur des puissances matérielles auxquelles nous sommes confrontés et l'étendue des efforts déployés à cette fin traduisent bien la nouvelle dimension de notre milieu. Les forces et les processus que l'homme parvient maintenant à maîtriser commencent à égaler en grandeur et en intensité la nature elle-même, et la totalité de notre milieu ambiant est à présent soumise à l'influence humaine. En effet, consciemment, méthodiquement, nous sommes à même d'intervenir dans l'équilibre biologique de la plupart des espèces végétales ou animales, de les préserver ou de les détruire, d'aménager le climat, de modifier le cycle des transformations énergétiques. Notre action géomorphique ne connaît plus de limites.
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0: Dernière question, n'est-ce pas un peu triste de voir que depuis 1972 et le rapport Meadows, nous savions depuis 43 ans, nous savions que nous avions un problème sérieux avec le réchauffement climatique et les problématiques de développement durable et que nous n'avons rien fait de concret? Comment faites-vous pour continuer à avancer et ne pas être submergé par la tristesse? La réponse à une situation impossible est de trouver une réponse impossible. Et c'est ce que nous devons faire. Les réponses impossibles sont possibles. Regardez, Nelson Mandela est bien devenu président de l'Afrique du Sud. En 72, c'était impossible. Et pourtant, c'est arrivé.
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0: Marilou se fait des aéroplanes en repliant des dépliants d'agences de voyage, genre Cook, où l'on peut voir des pin-up à gros signes look sur fond d'azur de Louisiane. 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
2: Donc pour nous, la mer est l'avenir de la planète, effectivement, et nos actions prélever, identifier, analyser, agir, et nous luttons contre sa pollution et recherchons effectivement, au-delà d'une études scientifiques sur la situation de ces déchets, nous cherchons évidemment des solutions pour la protéger et la valoriser. Donc je vais vous parler de Expédition Med, qui est un laboratoire citoyen pour la protection de l'environnement marin. Donc notre volonté, c'est de permettre à la science de bénéficier du plus grand nombre, et au plus grand nombre de participer à la science. Donc qu'est-ce que ça veut dire? En fin de compte, ça veut dire que nous embarquons à bord tous les ans, depuis 5 ans que nous travaillons principalement en Méditerranée, nous embarquons des citoyens qui font partie de l'équipage, des citoyens qui viennent de tout horizon, sans aucune spécialité particulière, et qui veulent découvrir un petit peu l'océanographie, le travail qu'on peut faire à bord, la vie à bord sur un bateau, et aussi la problématique de la pollution. Donc nous avons plusieurs partenariats qui ont été réalisés depuis plusieurs années, et pour la campagne 2015, nous avons un partenaire scientifique historique qui est l'Observatoire de Villefranche-sur-Mer, le LIMAT-B de Lorient de l'Université Bretagne-Sud pour les analyses chimiques des différents échantillons qui sont prélevés, l'Université d'Aix-Marseille, l'IRD et le CIRAD, on le verra tout à l'heure pour un nouveau programme sur justement les insectes qu'on pourrait retrouver en mer et qui pourraient éventuellement influencer et être influencé par les déchets plastiques, le CNAM d'Intecmer, qui est une école des sciences et technologies de la mer à Cherbourg, et l'université de Tuscia en Italie. Donc, comme partenaire privé pour 2015, bien évidemment, nous venons, ça a été précisé tout à l'heure, de faire un partenariat avec Suez Environnement, qui va nous permettre vraiment de pouvoir travailler dans le temps et avec une logique par rapport au métier qui sont liés à Suez Environnement. Donc nous travaillons aussi avec d'autres industriels qui sont des industriels plutôt orientés sur les bioplastiques, des bioplastiques qui sont biodégradables mais surtout compostables, et également un soutien de la Fondation Club Méditerranée. Donc pour nous, Expédition Med, nous sommes sous forme associative et l'objectif, c'est un programme évidemment scientifique et participatif contre la pollution par les déchets marins. Mais nous souhaitons aussi que le grand public s'approprie un petit peu cette problématique, d'où notre volonté de vouloir embarquer régulièrement tous les ans, même si ce n'est pas évident, dans le cadre de sciences participatives, des personnes à bord pour découvrir ce monde de recherche, et notamment par rapport à cette pollution. Et nous menons aussi un programme de sensibilisation, évidemment, auprès des jeunes, du grand public, des chercheurs, des industriels, et bien sûr des responsables politiques. Donc je me réjouis de la présence d'une élue avec nous tout à l'heure, parce que pour nous, il y a vraiment trois entités majeures par rapport à cette problématique. Il y a évidemment les citoyens qui doivent prendre en compte cette pollution et qui sont aussi, qui peuvent être des acteurs pour trouver des solutions. Il y a évidemment les industriels pour mettre en place les différentes solutions, et aussi les politiques pour mettre un cadre et trouver des lois pour arriver à terme à essayer de éviter cette pollution qui arrive régulièrement depuis 60 ans que le plastique a été inventé. On n'a jamais pensé un petit peu à sa fin de vie. Donc le programme d'expédition MET, un programme de recherche, nous sommes une plateforme de prélèvement et l'objectif tous les ans, c'est de faire des prélèvements d'échantillons, principalement d'eau de mer et aussi évidemment de déchets, et notamment axés sur les microplastiques. Donc une fois que les échantillons sont prélevés à bord, donc dans le cadre de plans de campagne qui sont préparés en amont avec les partenaires scientifiques, ces échantillons, en fin de mission, sont remis aux laboratoires partenaires qui, eux, ensuite, en font les analyses et exploitent les données. Et ensuite, nous, de fait, de notre présence sur le terrain, de notre maîtrise et de notre expérience sur les prélèvements de ces déchets plastiques, nous en arrivons à un petit peu influencer les scientifiques pour leur suggérer des nouvelles études et orienter un petit peu certaines recherches.
3: Hello.

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1: Donc les émissions de gaz à effet de serre dans le monde sont de 49 gigatonnes d'équivalent CO2. Les émissions de l'Union européenne sont de 4,7, soit retenons les ordres de grandeur. En gros, l'Union européenne émet 10% des gaz à effet de serre du monde. Les principaux pays émetteurs de gaz à effet de serre se trouvent être l'Allemagne, le Royaume-Uni, la France, l'Italie, la Pologne et l'Espagne, dans l'ordre. Donc les quatre pays partenaires de ce programme sont bien concernés par ces émissions de gaz à effet de serre. Donc là, je parle des émissions de gaz à effet de serre de façon globale. Et dans ces émissions globales, la part de l'agriculture, encore ordre de grandeur à retenir, est de 10%, hein, dans l'UE, dans l'Union européenne, à 27. Donc, les émissions directes de l'agriculture contribuent à 10% des émissions de GES de l'UE à 27. Cette proportion est un peu plus faible que celle observée dans le reste du monde, qui est plutôt de 13,5%. Alors, le secteur agricole est source de deux principaux gaz à effet de serre, le protoxyde d'azote, N2O, et le méthane, CH4. Tandis que l'agriculture, en tout cas dans la façon dont sont établis les inventaires, émet très peu de CO2. Alors pourquoi l'agriculture émet très peu de CO2? C'est parce que les émissions de CO2 dans les inventaires européens sont comptées dans la branche énergie. Donc ils ne sont pas comptés dans le secteur agricole. Donc les deux principaux gaz à effet de serre de l'agriculture, c'est le protoxyde d'azote et le CH4. Le protoxyde d'azote est essentiellement rejeté dans l'atmosphère par transformation microbienne des apports d'azote sur les sols. La fertilisation azotée est la première source et représente près de la moitié des gaz à effet de serre. C'est très important parce que c'est un des leviers d'action importants de maîtriser la fertilisation. Et l'autre moitié, bien évidemment, c'est les fermentations entériques et la gestion des effluents d'élevage qui émet du méthane CH4.

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1: Bonjour et bienvenue sur l'antenne de Radio Terre. Aujourd'hui, eh bien, on va parler des infos durables avec une manifestation qui se tiendra le mardi 9 juin de 9h à 17h. Il s'agira d'une manifestation sur la santé et l'environnement, un atelier qui proposera un apport théorique sur les notions de promotion et d'éducation en santé et les différentes dimensions qui composent la santé environnementale. Il s'agit surtout d'un espace pour découvrir des méthodes d'animation, expérimenter des outils comme support pour vos actions auprès des publics. Les objectifs sont de se repérer parmi les notions de promotion et d'éducation de santé et d'environnement, de découvrir et d'expérimenter des outils pédagogiques et de connaître les structures et les lieux ressources de ces outils pédagogiques. Si vous voulez en savoir plus sur cette journée pédagogique pour l'environnement, qui, je vous le rappelle, se tiendra le 9 juin, eh bien, vous pouvez contacter donc Santé Cantal au 09 85 04 23 55. Tout cela est organisé par le CPIE d'Auvergne, que vous pouvez aussi joindre par ailleurs au 04 71 45 62 88. À bientôt pour un prochain rendez-vous sur l'antenne de Radio Terre.
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1: Bonjour et bienvenue dans les infos durables. Aujourd'hui, on parle de la semaine du développement durable. C'est une semaine donc qui va se tenir du 30 mai au 5 juin prochain. C'est officiellement donc la semaine européenne du développement durable. Côté terrain, c'est une période idéale pour des ateliers éco-gestes et économie circulaire, des temps collectifs autour du sens et de l'impact, des animations participatives ou une action symbolique intégrée à une démarche annuelle. Cette semaine ambitieuse s'articule autour d'un objectif commun, sensibiliser chacun d'entre nous aux pratiques quotidiennes qui favorisent une démarche citoyenne responsable. Il s'agit de mettre en lumière les actions concrètes que nous pourrons tous adopter pour construire un avenir durable et équilibré pour notre planète. Que vous soyez une entreprise ou un individu, cette semaine du développement durable est l'occasion idéale de prendre conscience de l'impact de nos actions et de trouver des solutions innovantes pour préserver notre planète. Il y aura certainement quelque chose autour de chez vous, donc, pour la semaine du développement durable qui aura lieu cette année du 30 mai au 5 juin. A bientôt pour un prochain rendez-vous sur l'antenne de Radio Terre.

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1: On voit bien comment la connaissance, alors avec la dimension en plus paysagère, ensemble urbain, etc., compte tenu du territoire de l'étude, apporte au projet. En revanche, je voudrais savoir si tant les architectes que les collègues de l'inventaire peuvent avoir des éléments probants, suffisamment clairs par rapport à l'énergie des bâtiments anciens. Parce que ça, c'est un vrai enjeu. Quand on parle de développement durable, on va nous opposer l'énergie des bâtiments, les questions de climat, etc. Est-ce que vous arrivez, à partir des données existantes, à avoir suffisamment d'éléments probants pour que voilà, ça soit convaincant vis-à-vis des élus et vis-à-vis des pressions qu'on peut avoir par rapport à un développement durable un peu stéréotypé pour certains autres ministères que celui de la culture, par exemple.

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0: finalement l'existence de ce gaz est assez récente. D'ailleurs, ça va être intéressant de savoir pourquoi c'est aussi récent. Finalement, il y avait du gaz de schiste depuis des décennies, j'imagine, dans les sous-sols. Pourquoi tout à coup on le découvre? Donc depuis 4 ou 5 ans, depuis qu'on parle beaucoup du gaz de schiste, il y a deux lobbies qui s'affrontent. Hein, parce que je crois qu'on peut le dire, hein, il y a le lobby écologiste qui a été monté par José Bové.
1: C'est pas nous qui avons commencé.
0: Ah, c'est vous qui avez...
1: C'est les industriels qui ont commencé.
0: Ouais, enfin, vous êtes quand même l'homme par qui la lutte anti-gaz de schiste est arrivée en France. Hein, parce que c'est vous qui avez monté le truc, cette grande manif au Larzac, hein, c'est ça? C'était en quelle année, justement?
2: 2011.
0: En 2011, ouais, en fait, c'est très récent. Cette grande manif au Larzac animée par José Bové, c'est là où tout à coup... Vous et moi, enfin, ou je ne sais pas si fait, en tout cas les gens lambda, ont découvert qu'il y avait un problème avec les gaz de schiste. Et les industriels qui ne s'attendaient pas du tout à une telle fronde, j'ai l'impression, hein, je pense qu'ils ne l'avaient pas du tout anticipé, tout à coup se sont rendus compte qu'il y avait un problème majeur. Et surtout, au-delà des industriels, les politiques. Parce qu'évidemment, comme en France... On est très souvent en campagne électorale, hein, que ce soit municipale, cantonale, on le sait malheureusement trop ce week-end, présidentielle, européenne. Du coup, cette fronde un peu citoyenne, hein, qui a été montée assez, j'avoue, ça je dois dire que vous êtes quand même vachement bien débrouillé sur ce coup-là, les politiques ont bloqué. Hein, ont bloqué l'exploration des gaz de schiste aux grandes dames des industriels qui n'ont de cesse de montrer qu'il n'y a aucun problème avec cette technologie et qui brandissent l'exemple américain. On est en pleine crise financière, économique, enfin, on l'espère un peu à la fin, mais pas tout à fait, et qui brandissent l'exemple américain où là, on n'a aucun état d'âme. Je crois 200 000 puits ont été forés aux États-Unis et la croissance repart. Donc les industriels montrent du doigt, disent, voyez, c'est ça, le gaz de schiste nous permettrait peut-être de sortir de la crise.

0: C'était naze. Il n'y avait rien, aucune pêche, aucune énergie, rien du tout. 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

Le premier élément, c'est qu'on a besoin d'avoir une stratégie régionale en faveur de la biodiversité. Si on n'a pas de stratégie, qu'on ne sait pas où on va, ce qu'on veut préserver et comment, on n'arrivera à rien. Et cette stratégie-là, elle doit évidemment s'appuyer sur un état des lieux. Alors, il y a les SRCE qui ont déjà permis de faire un gros travail qu'il faut sans doute retoiletter un petit peu. Mais ça doit être l'occasion d'un processus assez large qui concerte et qui implique les principaux acteurs du territoire. Alors, le partenariat État-région avec l'AFB et les DREAL et puis les régions, il est évident. Mais il faut aussi qu'on arrive à impliquer les départements qui sont des acteurs importants du secteur de la biodiversité avec avec les ENS et le levier fiscal qui va avec, les intercommunalités et notamment les syndicats qui ont en charge la question de l'eau, les syndicats de rivières. Et puis si on arrive ensuite à mobiliser le tissu socio-économique, les entreprises, ce sera aussi très très bien. Et évidemment, les associations de protection de la nature et de l'environnement qui sont des acteurs mobilisés sur le sujet depuis longtemps et qui sont souvent d'ailleurs des précurseurs dans le domaine. Donc cette stratégie, elle doit s'élaborer avec l'ensemble de ces acteurs-là pour qu'elle soit à la fois pertinente et qu'elle soit portée dans son application. Ensuite, si on veut concrétiser des actions, cette stratégie, elle doit être adossée, il me semble, à un accord entre les différents financeurs. Il faut que les financeurs qui seront dans l'élaboration de la stratégie soient d'accord dans l'idéal, pour aller jusqu'à une convergence de leur financement sur des plans d'action. Moi, j'ai toujours en tête un modèle qui fonctionne bien dans ma région, mais dans beaucoup d'autres régions, autour de la politique de l'eau, avec des contrats de rivière, qui nous ont permis, en quelques années, ça doit être aujourd'hui 75 à 80% du territoire de ma région qui est couvert par des contrats, avec des actions de renaturation des rivières, de lutte contre les pollutions diffuses, qui, il y a encore 15 ans, n'existait pas. On a beaucoup progressé parce qu'on a su avoir un cadre d'intervention commun, agence, région et dans certains cas département. C'est ce que j'appelle une convergence des financeurs qui se mettent d'accord pour financer des actions dans le cadre d'un contrat commun. Cette convergence des financeurs, elle peut concerner des actions de restauration et de protection de la biodiversité. Elle peut aussi concerner des actions de mobilisation citoyenne, d'éducation à l'environnement, de communication. On gagnera sûrement à le faire. Et enfin, le troisième élément important, si on veut faire progresser le système, c'est la question de l'ingénierie territoriale. Moi, je crois beaucoup à cette question-là. Les territoires aujourd'hui, quand vous avez la chance d'avoir quelques élus locaux et des citoyens motivés par le sujet, s'il n'y a pas un peu d'intelligence et de compétences sur le sujet, on a beaucoup de mal à avancer. C'est aussi un des enseignements des contrats de rivière. Quand il y a des techniciens de rivière, on arrive à faire émerger des bons programmes d'action. Quand il n'y en a pas, c'est beaucoup plus... on n'y arrive pas. Donc, renforcer l'ingénierie territoriale, ça veut dire pour moi que dans les ARB, on doit les penser comme étant des pôles au service des territoires qui doivent aider. Ce n'est pas au niveau national qu'on peut faire ça, je crois. Et c'est le bon cadre dans une agence régionale d'avoir de l'ingénierie au service des territoires, mais on peut aussi penser que, ça serait un premier niveau régional, on peut aussi penser que les CAUE sont des lieux qui pourraient avoir à terme, c'est déjà le cas dans certains cas, mais dans certains départements, des ressources au service des territoires pour accompagner des projets au service de la biodiversité.

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1: Bonjour et bienvenue dans les infos durables. Aujourd'hui, on va parler de la semaine écologie, environnement, biodiversité 2026. C'est la science en action. Il s'agira de restaurer la nature et de transformer les territoires. C'est un rendez-vous qui vous est proposé du 1er au 5 juin un peu partout en France et cette année aussi au Sénégal et au Portugal. C'est depuis 2022 qu'existe cette semaine écologique pour l'environnement et la biodiversité. Elle réunit des chercheurs, des acteurs socio-économiques locaux pour échanger autour des enjeux scientifiques, environnement, et sociétaux de nos territoires. Cette année, cette semaine se tiendra donc du 1er au 5 juin et le thème sera restaurer la nature, transformer les territoires. Des siècles d'activités humaines ont dégradé les écosystèmes terrestres et aquatiques, dont la biodiversité et l'intégrité du fonctionnement sont pourtant indispensables au bien-être et au fonctionnement de l'économie et des sociétés humaines. Située au cœur des relations que les humains entretiennent avec l'écosystème dans lequel ils évoluent, la restauration écologique est une approche qui requiert la mobilisation des savoirs et des pratiques pour concevoir, mettre en œuvre et évaluer des actions visant à réparer des écosystèmes et des paysages dégradés. Restaurer la biodiversité et le fonctionnement des différents milieux associés, que ce soit les sols, l'air, les océans ou les eaux douces, s'impose dès lors comme une nécessité et non un luxe. Voilà pourquoi cette année, il faudra être attentif à cette semaine écologie, environnement, biodiversité, donc du 1er au 5 juin. À bientôt pour un prochain rendez-vous sur l'antenne de Radio Terre.

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1: Bonjour et bienvenue dans les infos durables de Radio Terre. Aujourd'hui, on va parler de relier la santé et la qualité de l'air intérieur. Il s'agit d'une journée, une matinée pour agir sur la qualité de l'air dans les territoires ruraux en présence de Dr Suzanne Déhoux, médecin ORL, qui est une initiative de l'ingénierie de santé dans le cadre du bâti urbain. Cette journée se déroulera donc à Dégagnac, ça se trouve dans le Lot, à la Maison de la Nature, et c'est organisé par Agir ESE, une journée donc pour faire progresser la connaissance en écologie et en biodiversité, notamment en milieu rural, avec plusieurs intervenants, un docteur, mais aussi le responsable du territoire de l'énergie du Lot, et puis Alec Kersi Énergie. Une matinée qui se tiendra le jeudi 4 juin. De 9h à 13h, et pour en savoir plus, vous pouvez contacter la chargée de mission Mireille Vermis au 05 65 35 80 26 sur cette sensibilisation donc à l'écologie et au territoire qui se déroulera à Dégagnac dans le Lot le 4 juin prochain. À bientôt pour un prochain rendez-vous.

0: Pierre et puis la rando qui vont chercher les millièmes.
1: T'as des chaussures neuves. Venez, on va chercher la Jeannette. 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
2: 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Mais
1: tu vas te
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